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0: nous revoilà dans l'émission Impossible n'est pas femme. Et Impossible n'est, ben, n'est pas méga femme. Et Impossible n'est pas Ophélia. Bonsoir Ophélia.
1: Bonsoir, bonsoir Gilbert.
0: Alors, comment vas-tu?
1: Eh bien, ça va. Et je suis contente qu'on arrive à causer, quoi. Parce ben, qu'il y avait une mère qui ne voulait pas qu'on cause. Mais nous sommes là.
0: Et c'était bien évidemment mal nous connaître.
1: Oui.
0: Alors.
1: On va tomber même.
0: Comment vas-tu, Ophélia?
1: Eh bien, ça va. Il fait chaud chez nous, mais on ne se plaint pas. Parce que la chaleur fait partie de notre existence, de notre cœur, de notre émotion, de notre vie.
0: Tout à fait. Merci, merci. En tout cas, vraiment, vraiment, merci Ophélia d'avoir accepté d'être l'invitée cet après-midi dans Impossible n'est pas femme. C'est vraiment un honneur pour moi, tu penses bien.
1: Eh bien, pour moi aussi, parce que c'est la première fois que je suis sur cette émission et j'ai déjà l'impression que ça ne sera pas la dernière fois.
0: Ah oui, c'est certain que ce ne sera pas la dernière fois. En tout cas, merci déjà de me dire que ce ne sera pas la dernière fois. C'est déjà une belle surprise pour moi.
1: Non, mais je reconnais. Vous voyez, je reconnais les esprits positifs, les gens qui veulent faire de bonnes choses. Et surtout les jeunes femmes, waouh, j'y suis dedans.
0: Merci, merci Ophélia. Mais tu sais, comme le veut la formule de l'émission, je vais demander à Ophélia de nous présenter Ophélia. Qui est Ophélia?
1: Bonne question. Est-ce que je le sais? Je suis dominicaine. Je suis née à Curaçao, des parents de la Dominique. Et je suis dominicaine pour ne pas être dominicaine parce que les gens de la République dominicaine sont les dominicaines. Mais nous nous appelons les Dominicains et les Dominicaises. Je suis chanteuse, ça fait presque 30 ans. Et les gens me connaissent en tant que auteur, compositeur de la chanson « Aïe Dominique ». Et c'est parce que j'aime beaucoup mon pays, la Dominique. Presque tout ce que je fais doit comprendre le fait que c'est pour la Dominique, pour lutter pour la Dominique, pour faire monter le pays spécial qui s'appelle la Dominique. Je suis l'aînée de 5 enfants. Nous étions les Olivache, c'est mon nom de jeune fille. Et à la Dominique, nous comptons pour quelque chose, je crois. Mon frère est herboïste, et je n'ai qu'un frère unique. Et les autres, Rita, elle a été infirmière, elle est décédée. Et les autres sont Claudette, et qui est, elle a travaillé dans la banque, mais elle fait les vêtements. Et elle est non seulement couturière, mais les gens qui dessinent et qui réalisent les vêtements intéressants. Et aussi, il y a Carole qui habite à l'instant à Atlanta. J'espère que vous n'entendez pas trop de bruit autour de moi, mais il y a de bonnes choses qui se passent. J'habite en un endroit qui s'appelle chez Ophélia. Nous avons 10 appartements où nous invitons les gens à venir passer quelques jours à la Dominique. Et là aussi, nous avons les noms des chansons. Chaque appartement porte le nom d'une chanson.
0: Ah, c'est magnifique ça.
1: Oui. Chanson d'amour, Maman pas play, oui, l'amour, I love you, chuchoter, maman et tout ça. Il y en a 10. Et donc, nous avons vécu ailleurs, mais c'est la Dominique qui est restée notre pied à terre, pour moi spécialement. Et nous donnons au monde un aspect de notre vie, quoi, qui est la volonté de faire venir les gens, d'unir les gens, de travailler avec les gens, surtout ceux qui veulent travailler avec nous. Donc, c'est ça, Ophélia, et je continue à chanter. Je m'occupe ces jours-ci des personnes âgées, comme moi, au fait. Et c'est pour donner en plus dans la vie et pour recevoir aussi. Parce que lorsqu'on donne, on reçoit. Et je suis très croyante et je cherche toujours le positif dans la vie.
0: Ben, ça se voit que tu cherches toujours le positif parce que, bien évidemment, nous avons pris du retard, mais en général, les sages disent qu'il n'y a jamais de retard, il n'y a que des rendez-vous. Et ce rendez-vous, je pense que ta positivité a fait en sorte que ce rendez-vous soit honoré. Donc, je te dis encore merci pour cela.
1: Merci aussi. C'est ce qu'on doit porter. C'est pas la peine de porter l'autre chose. C'est pas la peine.
0: Mais Ophélia, qu'est-ce qui a fait qu'Ophélia du jour, est-ce que c'est arrivé du jour au lendemain que Ophélia se dise, bon, un matin, elle se réveille, je vais m'intéresser à la chanson. Est-ce que c'était déjà depuis ton enfance, tu avais déjà cette sensibilité pour la musique et la chanson?
1: Oh oui, parce que mon papa, on n'avait pas tellement la télévision quand on était enfant. Donc, c'était les jeux comme les cartes, les dominos et le chant. Et papa chantait. Lui, avec ses soeurs, ses frères, chantait à la Dominique lorsqu'ils étaient petits et tout ça. Chantait à la maison. C'était ça, l'amusement ou bien entertainment, comme on dit en anglais, pour les familles. Et lui, il a rapporté la même chose à sa propre famille. C'était ensemble qu'on chantait et lui, il nous montrait comment présenter une chanson. Parce que lui aussi, il était artiste. Il chantait dans son groupe à Curaçao où je suis née. Et je ne me souviens pas du nom du groupe, mais il y a des nuits où il partait et pour chanter et il rentrait le lendemain ou bien dans la matinée, quoi. Et on le voyait. Et il a aimé toujours les chansons de Sparrow, les calypso de Sparrow, et aussi les Negro Spirituals, les chansons des esclaves, leurs attentions à tout ce qui est Dieu, tout ce qui est papa, tout ce qui est le pouvoir, la puissance qui est autour de nous et qui nous guide, nous protège et nous entoure. Donc, c'était ça qu'il nous a apporté. Et nous aussi, nous essayons de chanter. Nous avons essayé de chanter tout ça. Et je me souviens à l'âge de 4 ans. J'étais à l'école maternelle qui s'appelait à Curaçao Lushikadushi. Et là, on chantait. Et je me souviens que dans une pièce de drame, j'étais le roi qui apportait de l'or à Jésus et je devais chanter une petite solo. Et c'est de là que c'est commencé, je dirais, sauf si j'ai commencé lorsque j'ai crié quand j'étais bébé. Tu vois, un peu. Donc c'est quelque chose qui est toujours, qui m'est toujours... qui était toujours avec moi. Et le chant, lorsqu'on allait à l'église, c'était chanté, les enfants c'était toujours chanté, à l'école c'était pareil. Et ils me choisissaient de temps en temps de faire les petits solos. Donc c'est de là que ça venait et j'ai eu la confiance et j'ai cru qu'il y a quelque chose que je puisse chanter. Et c'était quand même après, lorsque j'étais grande, et M. Marie, qui est mon impresario, mon manager, mon garde de corps, le papa de mes enfants et tout cela, qui m'a vu et qui a commencé à me parler et qui a écouté les chansons que je chantais, comme ça, hein, parce que je n'étais pas vraiment forcée à vouloir chanter sur scène. Mais dès qu'on se distingue, on se distingue, ça devient une scène et on est à part pour pouvoir partager quelque chose avec les autres. Donc, c'est quelque chose à vrai dire qui est juste venu. Et c'était lui qui a dit, ah non, il faut que tu fasses quelque chose avec cette voix et tout cela. Et il a parlé avec Gordon Henderson, qui est le chef d'Exile One, qui a commencé la musique Cadence Lipso. Et il a demandé à Gordon s'il pouvait trouver quelqu'un qui aurait voulu faire en CD, ou pas en CD à cette époque, non. Cette époque, c'était
0: les vinyles.
1: Le 33 tours.
0: Oui, 33 tours.
1: Oui, les vinyles. Oui, la grande chose là, la grande chose là. Et Gordon a dit, eh bien, tiens, moi, je suis en train de monter ma propre maison de production. Et Gordon a dit, eh bien, oui, amène Ophélia. On est allé en France, à Paris, et nous avons fait le premier disque qui a marché. Il faut que je dise que c'était d'abord en Guadeloupe que ça a marché, et après en Martinique, en la Guyane, en France et ailleurs. Donc, vous voyez, hein, tu vois que la Guadeloupe m'est toujours proche. Oui. C'est à cause de nager de la Dominique pour venir à la Guadeloupe. Et la Guadeloupe, c'était vraiment le premier pays, si on peut le dire, qui a montré, bien sûr après la Dominique, la volonté de m'écouter et de me faire venir pour les spectacles et tout ça. Donc, c'est à partir de là. Et ça a marché. Aïe Dominique, jusqu'à maintenant, je ne comprends pas pourquoi Aïe Dominique marche comme ça. Je ne sais pas.
0: Mais c'est là, je pense que c'est la vibration que tu as mise, puisque quand tu parles de la Dominique, il y a cet amour qui est transmis pour ton pays. Et à travers cette chanson, tu montres que l'amour, c'est pas simplement l'amour dans le couple, c'est vraiment cet amour universel que tu transmets pour ton pays. Je pense que c'est cette sensibilité qui fait que ça a encore autant d'impact sur les populations, selon moi.
1: Ok, je peux accepter ça.
0: Oui, tu peux, puisque c'est vraiment une réalité. Puisque en tout cas, ça a été le cas pour moi, puisque Aïe Dominique, je l'ai découvert depuis mon enfance. Et bon, bien évidemment, je ne chante pas aussi bien que toi pour dire, mais pas, ça n'a rien à voir avec ta voix. Mais au moins, je me défoule. Pour moi, c'est l'hymne à l'amour. Donc, je prends plaisir à chanter Aïe Dominique.
1: Ok, ben vas-y, hein, tu as ma permission.
0: D'accord, merci. Tes chansons sont également très engagées. Là, nous allons écouter un titre Émancipation, Immigration.
1: Immigration.
0: Voilà. Quel est le message que tu voulais faire passer derrière ce titre?
1: Ok, c'est un morceau qu'a écrit mon mari, Macarthy Marie, et on parlait du fait que des fois, on est obligé de partir, de quitter son pays pour trouver autre chose. Oups, Marc.
0: Ah.
1: Nous sommes partis là-haut.
0: Non, mais t'inquiète pas, nous t'entendons à l'antenne.
1: Ok.
0: Oui, oui.
1: Ok, parce que et Mac, il est parti là, je ne sais pas où il est allé. Ok, mais c'était lui qui avait écrit le morceau et on a vécu le fait que les gens sont obligés des fois de quitter leur pays pour mieux trouver, des fois pour trouver du travail ou bien pour rencontrer des amis ou d'autres personnes, la famille, pour pouvoir faire monter leur propre pays. Mais ce que je disais lorsque j'interprétais, c'est que même si on est obligé de partir, on ne doit jamais oublier d'où on vient. Et même dans mon cœur, même si je ne suis pas là, je dis, moi, qu'aille rester ici. Donc, rester dominicaine, donc, toujours ni Dominique en tchè, moi, ben, quand il y a dit en Guadeloupe, en quai à moi, et c'est premier pays en tchè, moi, ben, quand il y a dit en Guadeloupe, en quai à moi, et

0: Immigration. Ouais, je suis tellement amoureuse de Dominique.
1: Tu es la chef scène,
0: Non, j'ai déjà, c'est immigration. Et nous allons réécouter, Dominique tout à l'heure, parce qu'on l'avait, déjà écouté en attendant notre rendez-vous à l'antenne. Et là, nous écoutons immigration. No problem. À tout de suite, Ophélie. En tout cas, merci. Merci pour tout. À tout à l'heure.

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0: Nous revoilà, retour dans l'émission avec, nous sommes toujours en direct depuis la Dominique avec Ophélia.
1: Waouh, très bien prononcé.
0: Alors Ophélia, moi comme je te disais, bon je chante, mais je ne chante pas aussi bien que toi. Si on me demande ce que représente la chanson, chanter pour moi, je dirais simplement, je prends plaisir à chanter dans ma salle de bain ou des fois quand je fais la vaisselle pour que je n'ai pas l'impression de travailler. Mais toi, Ophélia, que représente pour toi chanter? Que représente pour toi la musique?
1: Ok, chanter, eh bien, c'est une partie de la musique qui m'entoure. Chanter, c'est m'exprimer, c'est sortir de mon cœur ce qui est là et ce que je veux partager. Chanter, c'est aussi pour pouvoir faire des petits pas d'exercice, soi-disant, ou bien juste de marcher à la maison, ou bien dans la cour. Des fois, même en ville, je fredonne chaque fois. Des fois, les gens me disent « Ah, qu'est-ce que tu chantes ?» Et je me rends compte que je chantais, mais sans me rendre compte quoi, que je chantais. Donc, c'est vraiment la plus facile façon de m'exprimer. C'est de fredonner, de chanter, de composer sur place. C'était pour dire aux gens, eh bien, je suis vivante et j'ai des choses à dire. Donc, j'utilise le chant pour décrire, comment dit-on ça, ce que je vois autour de moi ou bien ce qui est à mon intérieur. Il y a des gens qui disent qu'il ne faut pas être moody, c'est-à-dire d'avoir des humours, mais ça m'arrive. Des fois, je veux être calme et toute seule et je peux juste fredonner pour pouvoir être seule. Ou bien pour donner faire plaisir aux gens, leur encourager de ne pas tomber, de ne pas give up, comme on dit en anglais, mais de tenir le coup et de faire ce qu'il y a à faire. Et je trouve que la musique marche très bien dans ce gris, dans cette façon. Donc, je partage ça. Par exemple, je travaille avec les jeunes qui chantent, plutôt les filles. C'est plus facile pour moi pour les comprendre. Et je leur montre ça, que ce que tu chantes devient toi-même. Ou bien donne la permission ou bien la possibilité d'être entouré de ce que tu fasses partir. Je montre ça aux jeunes de sorte qu'ils puissent, surtout elles puissent, parce que ce sont plutôt les femmes, les filles, pour qu'elles puissent créer leurs environnements et donner les vibrations et s'entourer et aussi faire que ça revienne. Je ne sais pas si je trouve tous les mots là, mais que ça les revienne de sorte que ça crée ce qu'il y a pour eux. Le positif, les choses en cirque, in circles, comme on dit en anglais, parce que ça te nourrit l'esprit, ça te nourrit l'âme et ça te donne la permission de mieux marcher dans le monde.
0: Et après autant d'années de carrière, Ophélia, est-ce que quand tu es sur scène ou quand tu as un projet de musique, est-ce que tu ressens des émotions? Est-ce que tu as encore ce petit boudoillement au niveau du ventre?
1: Ah si, parce que tu sais, si c'est une guitare que je joue, s'il y a un fil qui part, je peux remettre. Mm-hmm. Si c'est le tambour, s'il y a quelque chose qui ne va pas, je peux dresser la chose, tourner le bouton et arranger ça. Mais avant que tu ne chantes, tu ne sais jamais comment cette voix va sortir.
0: D'accord.
1: Tu ne sais jamais. Et tu as le trac parce que tu veux bien faire. Et quand tu veux bien faire, tu es nerveuse. Tu es obligée de tenir toutes tes forces et de donner avec tout ce que tu as. Mm-hmm. Donc, comme je connais la prière, je demande les anges de venir, je demande au papa et en tout moment, moi, allons sur scène avec moi. Mm-hmm. Et là, ça marche.
0: Ah, c'est magnifique, ça!
1: Oui, mais c'est aussi une façon de d'être reconnaissant, mm-hmm. et de ne jamais oublier où vient ta voix et qu'est-ce que tu dois faire en l'utilisant. Parce qu'il y a des gens qui pensent qu'ils peuvent chanter du n'importe quoi, pas moi. Parce que si je chante du n'importe quoi, il y a quelque chose qui ne va pas. Ça s'arrête tout de suite parce que je ne suis pas confortable. Mais dès que j'utilise cette voix pour faire penser, pour faire ressentir aux gens l'amour d'autrui, l'amour de tout ce qui se passe autour de soi, le fait que le papa aime la nature, dès que c'est dans ce genre, cette chose, cette voix, si tu veux, que je présente, ça va. Si c'est pas comme ça, ça ne va pas.
0: Je quand je t'entends parler de cette voix, je comprends mieux la citation que tu as partagée avec nous. C'est une femme qui a une. Peux-tu me la rappeler puisque je l'ai plus en tête la citation. Je l'ai trouvée magnifique.
1: Oui, j'ai dit que la femme qui a une voix, c'est une vraie femme, c'est peut-être ça que j'ai
0: dit. Oui,
1: la que
0: j'ai femme qui a, nous allons rechercher de suite. Je n'ai pas retenu. Une femme avec une voix est, par définition, une femme forte.
1: Ah, ok,
0: oui,
1: tu vois.
0: C'est une citation de Méline
1: Gadi. Oui, parce que. Mm-hmm. Oui, oui. Il faut trouver la façon de faire sortir cette voix. C'est. Mm-hmm. C'est, et des fois, il faut que ça soit douce, parce que j'aime pas que les gens que les femmes surtout ne soient pas douces. Ça va avec nous. Et c'est pas tout le monde qui puisse utiliser cette douceur pour, moi, qui est bien, mais qui a parlé anti-créole là, hein, parce que,
0: mais parler, mais nous m'en vive. Ah, mais oui, parler petit créole là, belle créole là même. 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
1: 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Même si on va lutter contre un bail, même si on y pour lever voilà les fois, même si on y pour parler. Et puis, doit tout, tout bout pour ça, dit moun là, qui te m'a dit, ça pas bon pour faire. Depuis où c'est maman, on est obligé de mettre doit là, en l'air, pour dire, attention, eh bien, ouvrez ses yeux, hein. Mais on y peut faire tout ça en douceur. Mm. Parce que ça, c'est plus gros cadeau là, qu'on y a. Et puis, ou pas en communication, ou pas en contravention, ou bien compétition, et puis c'est misé là. Non. Ou qu'a rempli, yo, c'est où qui maman, c'est où qui a dit, hé, attention, tout bout bien là, et mais parlez bien là. 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C'est un monde qui prie pour nous. 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Et puis nous avons fait un doux signe. Et puis, bah, elle marche, c'est parce qu'il y a madame là.
0: On peut répéter.
1: Mais c'est des gens qui pas aimé nous dire
0: ça. Oui, enfin, mais c'est pour ça que oui, on peut répéter, répéter fort.
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0: 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Mais nous peut continuer, parce qu'on aime douceur, belle douceur à Créola, et qu'à rentrer en entraille. Mais ben, nous peut continuer avec belle langue là, ça, qu'à faire un plaisir. Comme ça, nous continuons en deux versions. Et ça que vraiment belle. Là, nous qu'à écouter en morceau, d'autres morceaux, hein. Maman pas pleuré. 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Est-ce un vécu? Est-ce c'est par observation à ça au voir l'entourage ou c'est un message que tu veux faire passer bah toutes ces femmes là? 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

0: 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Impossible n'est pas femme, nous toujours. 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
0: Toujours content, toujours content.
1: Je n'ai pas femme. Hein.
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0: Grand donc, merci.
1: Après, même oui, découvrir tous ces chants qui m'a là, on voit ces chansons, hein, les autres météos en évidence comme ça.
0: Oui, ben oui, c'est important, c'est vraiment important. Les artistes là qui travaillent, qu'on sent plus, surtout des artistes qu'on vous. Qu'a fait longtemps ou qu'a travaillé longtemps donc oui.
1: Oui.
0: Ben là nous quand même parler quand même d'actualité à Ophélia. 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
0: 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Ben, nous avons été dans l'amour, hein. Chanson d'amour.
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1: 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C'est contre ce genre-là, mais pour rendre aux gens un bon moment doucine, ou qu'à changer, nous parler de douceur, et puis, même utile la nounia qu'on mande, pour ça fait vite marcher, et bien, chanson d'amour, c'est basé mon qui a comprendre ça.
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0: 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En thérapie, Ophélia, en thérapie.
1: Exactement.
0: En thérapie d'amour.
1: Exactement. Oui, oui, oui.
0: Ah donc, tu vas rester connectée. À tout de suite.
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1: 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L'été qu'à vivre en Guadeloupe.
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1: 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Est-ce que vous changez en temps soleil? La vie te wed, nous pas tenions rien. 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
1: Voilà, voilà, chers auditeurs de la radio Mega FM, bienvenue dans votre émission Pain de vie. Nous sommes avec vous pour 2 heures de temps, 2 heures bénies, 2 heures avec la présence de Dieu. Nous sommes sur la radio Mega FM, la fréquence du Nord, la radio qui vous emmène là où d'autres... Puisque ce soir, nous allons vous emmener dans la présence de Dieu. Nous allons vous emmener dans les profondeurs de la parole. Nous sommes sur la 88.9 et vous pouvez bien entendu nous appeler. Vous allez pouvoir intervenir en appelant au 05. Notez bien le numéro de téléphone 05 90 23 17 11. Numéro qui vous sera rappelé pendant l'émission. Vous allez pouvoir poser des questions, vous allez pouvoir témoigner, vous allez pouvoir vraiment rendre grâce à Dieu. Mais en tout cas, nous attendons votre appel tout à l'heure. Vous aurez le feu vert de l'animatrice de cette émission. Mais en tout cas, avant toute chose, nous allons prier, remettre ce moment entre les mains de Dieu et entrer dans le vif du sujet avec ce thème. La femme, vous comprenez bien, vous avez 4 femmes sur le plateau. La femme épanouie. Et elles vont vous donner certainement leur témoignage, leur marche avec Dieu, etc. Mais nous allons prier et remettre ce temps entre les mains de Dieu. Pendant que nous prions, tu peux partager cette émission, tu peux communiquer la fréquence pour ceux qui ne sont pas sur le net, en Guadeloupe, ceux qui n'ont pas forcément le net, 88.9 sur la bande FM. Et nous sommes également sur les réseaux. Seigneur, nous te bénissons. Nous te remercions pour ce privilège, cette opportunité que tu nous accordes de pouvoir te servir au sein de cette radio Mega FM. Nous la bénissons en ton nom. Nous remettons les appareils entre tes mains, nous remettons le réseau internet. Nous te confions, Seigneur, tous les auditeurs, tous les internautes, qu'au travers de cette émission, que justement quelqu'un soit épanoui, que quelqu'un recherche l'épanouissement, que quelqu'un te recherche. Nous venons te donner toute la place, que tu utilises tes servantes, que tu utilises tes filles, que tu utilises, Seigneur mon Dieu, les auditeurs qui vont appeler, les internautes qui vont appeler, afin que cette émission soit pour la seule gloire de ton nom. Nous te bénissons, Père, dans le nom de Jésus-Christ. Amen. Voilà, donc nous vous remercions pour votre fidélité, chers internautes. Nous vous remercions pour votre fidélité, chers auditeurs. Nous rappelons que nous sommes dans l'émission Pain de vie et nous sommes dans cette émission tous les lundis de 15h à 17h. Donc, on se dit à tout à l'heure.
2: Bonsoir, bonsoir, chers auditeurs, chères auditrices. Bonsoir aux internautes. Bonsoir aux techniciens qui nous accompagnent, comme chaque lundi. Nous vous souhaitons la bienvenue sur la radio Mega FM à la fréquence 88.9. Nous saluons les fidèles participants. Nous attendons massivement vos appels au 05 90 23 17 11 et ce, tout au long de votre émission qui s'intitule « Une femme épanouie ». Alors, j'ai avec moi quelques invités. Elles sont trois femmes de feu, on peut le dire. Donc, je vais leur laisser le soin de se présenter. Donc, si tu peux te présenter, ma sœur.
3: Bonsoir, je suis Djoumo Katia de l'église de Pasteur Poudier.
4: Bonsoir, je suis Lydia Malheur-Nérini de l'église EUCDC.
5: Bonsoir à tous, je suis Elisa Delo, de le membre de l'église EUCDC à Grand Camp.
2: Alors voilà, ce sont les filles du Seigneur, nous l'avons vu, parce que nous faisons toute partie de l'assemblée EUCDC, oui, avec le leader, le père de la maison, l'apôtre Jean Poulier. Et c'est un réel plaisir pour nous, hein, n'est-ce pas, mes sœurs, d'être sur ce plateau cet après-midi.
5: toutes.
2: Oui, nous remercions le Seigneur. Nous nous donnons d'ailleurs toute la gloire, parce que à lui seul revient la gloire dans ces moments. Eh bien, je vous disais, oui, rappel aux participants, n'oubliez pas, chers auditeurs, auditrices, de participer au 05 90 23 17 11, ne serait-ce que pour donner un avis, partager avec nous vos expériences, votre vécu ou encore pour témoigner si vous êtes épanoui ou pas et à quel moment cela a commencé dans votre vie. Alors, je dis épanoui ou pas, car il faut savoir que beaucoup de femmes ne sont pas épanouies pour X raisons. Ou elles se sentent pas aimées, rejetées, maltraitées, méprisées. Nous devons penser à toutes ces femmes qui souffrent en silence et qui ne se dévoilent pas quelquefois par peur des représailles. Ou quand dira-t-on ? Quelquefois, c'est par la honte. En tout cas, je pense vraiment que cette émission donnera l'opportunité à une femme courageuse de décrocher son téléphone pour témoigner au 05 90 23 17 11 Méga FM 88.9. Nous allons maintenant entrer dans le vif du sujet. Oui, le vif de notre sujet, une femme épanouie. Alors, épanouie, il y a bien une définition. Que veut dire le mot épanoui? Alors, je ne sais pas si une d'entre vous veut se lancer. Moi, j'ai fait ma petite recherche. Et ce que j'ai trouvé, la définition, c'est un adjectif déjà qualificatif. Alors, c'est un mot, alors, vous me direz oui, un qualificatif, oui. Mais c'est un mot suivi d'un nom ou un syntagme nominal pour le qualifier, pour exprimer sa qualité. Alors, je peux prendre dans un premier temps un exemple. Je prendrai la fleur. Souvent, hein, quand nous parlons de la femme, nous énonçons une fleur. Cela peut être une rose, cela peut être une hibiscus ou encore une orchidée. Non, c'est juste pour imager. Et des fois, nous parlons d'épanoui, mais nous avons le verbe épanouir. Alors, l'exemple d'une fleur éclose ou ouverte. Nous avons par exemple la fleur dans sa splendeur. Avant d'aller dormir, quelquefois, bon, lorsque nous sommes à la maison, nous avons des plantes. Nous allons voir peut-être qui est la plante est au stade du sépale. Alors, le sépale, bien entendu, c'est le bouton. En créole, nous disons il a bougeonné. Donc, c'est le bouton qui permet à la plante, à la fleur de s'ouvrir. Donc, quelquefois, nous allons nous coucher et nous voyons le sépale. Et à notre réveil le lendemain, eh bien, nous constatons qu'il y a une fleur dans toute sa splendeur. Ça peut être, comme j'ai dit, hein, une rose, une hibiscus ou une orchidée ou etc. Mais nous voyons que la fleur, quand elle est ouverte, elle est épanouie. Mais dites-vous bien que si cette fleur n'a jamais été arrosée, s'il n'y a jamais eu d'entretien, si nous avons laissé les pucerons attaquer ces fleurs, ben elles ne fleuriront pas. Elles ne donneront rien, elles seront même desséchées, je veux dire. Et deuxièmement, alors nous avons humainement parlant, nous pouvons dire qu'une personne est détendue par la joie. Alors, je suis partie en besogne, mais l'adjectif qualificatif dit bien que c'est un mot qui est suivi d'un nom, qui qualifie, d'accord, qui donne la qualité de quelque chose, d'un objet ou autre. Par exemple, quand on dit une femme épanouie, nous avons le nom femme qui précède la qualification. Voilà. Et pour continuer, selon le dictionnaire, être épanoui signifie se sentir bien, être heureuse, être comblée, éprouver un sentiment de bien-être et de plénitude. Alors, nous avons aussi ce qui est synonyme du mot épanoui. Nous avons hilar, jovial, joyeux, radieux, riant, rieur, souriant. Mais nous avons aussi le contraire de tout cela. Contraire de épanoui, étiolé, mélancolique, renfrôné, replié, sombre. Alors, c'est vrai que des fois, nous regardons, nous voyons quelqu'un et nous disons, oh là là, elle a le visage sombre. Alors, ça veut dire que il n'y a pas d'épanouissement, il n'y a pas de joie sur le visage. Voilà. Donc, maintenant, je ne sais pas si une d'entre vous voudra intervenir. Je vais poser une question. Que signifie être épanoui? Être épanoui. Comment vous concevez la question? Être épanoui. Que signifie être épanoui? Alors, pour ma part, c'est vrai que j'ai trouvé, c'est-à-dire atteindre un stade de développement plein et heureux. Alors, une civilisation qui s'épanouit, c'est acquérir la plénitude de ses facultés intellectuelles ou physiques. Être bien dans sa peau, par exemple, dans son corps. On peut dire, par exemple, on voit quelqu'un, on dit, oh là là, depuis son changement d'emploi, elle est épanouie. D'accord? Donc, pour moi, ça signifie une forme de joie, un épanouissement. Je ne sais pas si vous avez quelque chose à rajouter.
6: Je peux prendre la parole?
2: Oui, bien sûr.
6: Donc, c'est une forme de positivité pour moi.
2: Oui.
6: Voilà. Être épanoui, c'est ce qui nous rend heureux. Donc, on a ce côté positif qui arrive.
2: Mm-hmm.
6: Voilà. C'est ce que je voulais dire.
2: Oui.
7: Je dirais aussi.

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4: Voilà, voilà, nous revenons sur le plateau, mais avant toute chose, nous avons un auditeur au téléphone, Mega FM, bonsoir. Allô, bonsoir. Est-ce que notre invité est là? Oui, il est là.
5: Oui, il est là, il est là.
4: Vas-y. Alors, qui est-ce qui est avec nous? Allô, allô?
5: Oui, je vous écoute.
4: Non, c'est nous qui t'écoutons. Tu es à l'antenne. Tu es à l'antenne. Vas-y.
5: D'accord. Alors, j'ai pris l'émission en cours.
4: Oui.
5: J'ai pris l'émission en cours. Et donc, pardon, alors, je me présente. Moi, c'est Roland.
4: Oui.
5: Le Roland, c'est la bonne nouvelle. Vous m'entendez?
4: Oui, on t'entend. Vas-y.
5: D'accord.
4: Alors, nous sommes dans cette émission La femme épanouie. Et justement, j'ai vu un Roland, je pense que c'est toi, qui disait comment peut-on parler de l'épanouissement sans parler de d'échec. Alors, explique-nous un petit peu cette pensée.
5: Alors, je reprends, parce que ça... Voilà, je disais comment peut-on parler d'épanouissement sans parler d'échec. Ça, c'est ma première question. Et l'épanouissement, deuxième question, parce que bon, c'est des femmes épanouies. Mm-hmm. Deuxième question, c'est l'épanouissement est-elle définitive ou bien est-elle progressive?
4: Mm-hmm.
5: Donc, c'est des questions que je me suis posées.
4: Oui, oui.
5: Mais c'est pas m'épanouir, mais donc, comme moi je travaille pour l'avancement du règne de Dieu, je vais avoir votre avis là-dessus. Avoir plus de connaissances.
4: Voilà, voilà, voilà. Bien, en tout cas, nous te remercions pour ta question. Si tu as une autre question, est-ce que tu as une autre question? Nous allons te répondre.
5: J'ai posé trois questions.
4: Alors, peut-on parler d'épanouissement sans parler d'échec? Donc, nous avons vu avec les deux témoignages de Suzanne et Yolande que, voilà, elles étaient... Dans le monde, elles avaient, comme on peut dire, tout ce qu'il fallait. Et il y avait quand même un vide qui était là. Et puisqu'il faut savoir que vivre sans Jésus, c'est un échec. Vivre sans le salut, c'est un échec. Puisque nous savons que ne pas avoir Jésus, c'est être dans le péché. Le salaire du péché, c'est la mort. Donc, c'est déjà un échec. Et elles ont expliqué cela, qu'elles sentaient qu'il manquait quelque chose, mais ne savaient pas. C'était quoi? En tout cas, oui, c'est vraiment un échec. Et au fur et à mesure, nous avons entendu l'une des deux qui a parlé de divorce, l'autre qui a parlé, je crois, je ne me rappelle plus, mais en tout cas, ce que nous pouvons, je vais laisser nos bien-aimés répondre à cette première question, je crois que vous notez. La deuxième question... La deuxième question, c'était... Vas-y.
5: La deuxième question, c'est... Y a-t-il un épanouissement définitif ou bien progressif?
4: Alors, Donc c'est quelque chose. Oui, l'épanouissement.
5: L'épanouissement est-il définitif? Parce que c'est l'épanouissement de la femme, et l'épanouissement, en général, c'est l'épanouissement de l'homme et la femme. Enfin, c'est les femmes qui interviennent.
4: Oui, c'est les femmes qui interviennent. Oui.
5: Et bien sûr. Est-ce que dans l'épanouissement, donc l'épanouissement est définitif ou progressif? Et ma dernière question,
4: oui,
5: c'est l'épanouissement est-il sensoriel ou émotionnel?
4: Voilà.
5: Voilà.
4: Donc j'ai répondu un peu à la première question. On te remercie pour les trois questions. Nous allons, les bien-aimés vont te répondre sur le plateau. Je vais compléter s'il le faut. Mais en tout cas, merci beaucoup. Merci beaucoup au relayeur de la bonne nouvelle. Merci pour ta participation. À très bientôt. Merci beaucoup. D'accord. Alors, mesdames, mes sœurs sur le plateau, est-ce que vous avez noté les questions? J'ai répondu en partie, mais vous pouvez rebondir sur ces trois questions et aiguiller un peu nos auditeurs, nos internautes qui nous suivent ce soir.
6: Alors, c'est vrai que nous voyons que sur cette émission, il y a beaucoup d'anticipation. Les auditeurs, auditrices sont vraiment chaud bouillant, parce que Jésus revient à chaque fois et nous allons arriver à ce point-là. En effet, lorsque nous n'avons pas Jésus dans notre vie, nous sommes voués d'emblée à l'échec. C'est pour cela que nous parlions de l'épanouissement. Une femme épanouie, est-ce que vraiment on se sentait bien à cette époque? Je parle bien de l'époque où nous n'avions pas Christ. Donc nous avons parlé d'épanouissement, où nous disions que nous sommes voués à l'échec. Nous pouvons nous sentir épanouis à travers tout ce qui est futile, nous l'avons dit, à travers tout ce qui est éphémère, mais tout cela, nous sommes voués à l'échec. Donc ça, nous l'avions dit dans un premier temps. Et dans un deuxième temps, la question était...
7: L'épanouissement est-il définitif ou progressif?
6: Alors, si nous disons être épanouis sans Christ, il n'y a pas d'épanouissement. Et il n'y en a pas. Et c'est là où nous allions arriver. Nous avons eu des questions qui nous ont devancées. Je répondrai tout à l'heure aux deux dernières questions. Parce que la question qui allait arriver, c'était: est-ce que nous pouvons nous sentir épanouis? D'accord? Est-ce que nous pouvons nous gérer nous-mêmes en disant que nous sommes épanouis? Quel genre d'épanouissement lorsque nous n'avons pas Christ dans notre vie? Alors, c'est là où je veux arriver. Est-ce que nous pouvons tout faire de nous-mêmes? Et nous disons que nous sommes épanouis. Alors, si quelqu'un peut répondre, est-ce que nous pouvons tout faire de nous-mêmes? Dire, j'ai fait ça, c'est moi qui ai fait ça, je suis épanoui à travers ça, parce que c'est moi qui ai fait ça, le moi qui revient. Est-ce que nous pouvons tout faire de nous-mêmes?
8: Alors, je vais répondre à la question. Je dirais que non. C'est grâce à notre foi, grâce à notre positionnement face à notre Seigneur, à Dieu. C'est lui qui met cette paix en nous. C'est lui qui met cette joie en nous. Et donc, c'est grâce à lui qu'on acquérit cet épanouissement.
6: Très bien.
8: Voilà. Pour moi, elle est progressive, définitive. C'est quelque chose qu'on entretient. Donc, je ne sais pas pour le fait qu'elle soit définitive. En tout cas, je le souhaite et je l'espère. Mais en tout cas, progressive, oui, tout en respectant, en lisant la parole de Dieu. C'est lui qui nous donne la paix et la joie pour pouvoir avoir cet épanouissement. Donc, progressive dans un premier temps, et puis on espère définitive en tout cas.
6: Mais la question vraiment j'insiste dessus, est-ce que nous nous sentons épanouis sans Jésus, sans Christ?
4: Alors, je pense, cher bien-aimé sur le plateau, vous avez deux questions, vous répondez à deux questions en même temps. Il y a eu la question de Roland D'accord. Et je crois que la sœur Lydia a répondu à la question de Roland. Oui, c'est progressif, épanoui. Ça peut l'être, mais ça peut ne pas l'être aussi. Ça dépend de celui qui va persévérer jusqu'au bout, puisque c'est dans le Seigneur que nous sommes épanouis. En partant, Jésus a dit, je vous laisse ma paix, je vous donne ma paix. Et non, ça ne peut pas être définitif. On peut perdre cet épanouissement, on peut perdre ce bonheur qui vient de Dieu, on peut perdre cette paix qui vient de Dieu. Donc ça, c'est pour répondre à mon frère Roland, le relayeur de la bonne nouvelle. Et je vous laisse continuer avec vos questions. Il avait une troisième question. Est-ce que quelqu'un peut rappeler rapidement la troisième question?
8: Donc la troisième question, donc l'épanouissement est-elle sensoriel et ou émotionnel?
4: Donc ça peut être les deux, ça peut être les deux. Quelquefois ça peut être dans l'émotion avant le Seigneur, et parce que on peut être épanoui tout en étant dans un désert, on peut être épanoui tout en étant avec un Goliath devant soi, avec une épreuve devant soi, d'accord. Et c'est ce qu'on va appeler l'intelligence émotionnelle, ne pas se laisser avoir par ce que nous voyons, ne pas se laisser déstabiliser par un échec, par un abandon, par un rejet, mais garder, je suis épanoui parce que j'ai décidé, comme Dieu m'a dit, soyez toujours joyeux, je peux mettre soyez toujours épanoui, cela ne dépend pas de ce qui se passe en dehors de la barque, en dehors de ma vie, mais cela dépend de Jésus qui est dans ma vie, j'ai décidé, ce n'est pas une question d'émotion, mais c'est une question de cœur, de relation avec mon Jésus. Maintenant, je vous laisse continuer sur le plateau avec les questions de notre animatrice, l'ancienne Marie-Christine.
6: Alors, c'est vrai que tout cela est génial parce que nous voyons que nous avons parlé énormément d'épanouissement sous toutes ses formes. Mais ma question, c'était que est-ce que nous pouvons faire tout cela de nous-mêmes? Alors, c'est vrai que la sœur Lydia dit non. Non. Alors moi, ce que j'ai comme réponse, c'est que seuls nous ne parviendrons pas. Nous ne parviendrons pas parce qu'il y a cette force suprême qui est celui même qui nous a créés et qui connaît nos caractères, nos différents points de vue, car il nous a tous créés différents. Qui est-il? Est-ce que quelqu'un peut me dire qui il est? Alors, si je reprends, je dis seul, nous ne parviendrons pas. Cette force suprême qui est celui qui lui-même nous a créés et qui connaît nos caractères, nos différents points de vue, car il nous a tous créés différents. Qui est-il?
8: En tout cas,
6: qui nous a créés tous différents?
7: Mais notre Père Céleste.
8: C'est notre Dieu.
6: Voilà.
7: L'Éternel, c'est le Dieu Tout-Puissant.
6: D'accord? Et je te laisse la parole tout à l'heure, ma sœur. Alors, si nous récapitulons maintenant, nous constatons que la femme prend plaisir à s'épanouir lorsqu'elle rencontre Dieu à travers son fils Jésus et qu'elle lui donne toute la place, c'est-à-dire le plein contrôle pour que Dieu règne dans tous les domaines de leur vie. Qui est pour?
7: Amen.
6: On est d'accord avec ça, tout le monde est d'accord avec ça. Voilà. Alors, quand je dis tous les domaines de notre vie, que ce soit dans la famille, que ce soit avec les enfants, le couple, dans la société, dans le travail, donc il y a parmi nous trois épouses. Et j'aimerais quand même savoir qu'est-ce qu'elles pensent depuis qu'elles ont changé de vie, parce qu'avant il y avait le célibat. Mais quand on change de vie, qu'est-ce que Dieu fait pour nous? Comment nous sommes épanouis? Est-ce que c'est le même, nous parlons d'épanouissement que ce que nous vivions autrefois? Ou est-ce que les choses ont changé dans notre vie? Qu'est-ce qui a changé? Est-ce que quelqu'un peut témoigner, quelqu'un peut donner son point de vue?
8: Alors, pour ma part, avant le mariage, je n'avais pas Christ dans ma vie ou très peu de temps avant mon mariage, et ce n'est pas pareil. Ce n'est pas le même. En tout cas, l'épanouissement que j'avais avant, que je pensais que c'était l'épanouissement, ce n'était pas du tout ça. Et au fur et à mesure que j'avance dans ma foi, je comprends les choses beaucoup mieux et je comprends ce que Dieu, je vois ce que Dieu fait dans ma vie. Donc mon épanouissement, il est autre.
6: Mm-hmm.
8: Voilà. Et tous les jours, il faut le travailler.
6: Donc tu penses que Dieu est au centre?
8: Il est au centre.
6: Tu l'as mis au centre ou il a pris la place?
8: Il a pris la place.
6: Tu l'as laissé faire?
8: Oui, et je l'ai laissé faire.
6: Amen.
8: Parce qu'il me manquait quelque chose et il a pris la place, hein, c'est lui qui m'a choisi, donc, et je l'ai laissé faire.
6: Oui, si quelqu'un d'autre veut réagir. Alors, ma sœur Elisa, tu avais quelque chose à dire?
7: Je voudrais témoigner un petit peu sur ma propre vie. C'est-à-dire, j'avais déjà 10 ans de relation commune avec mon époux actuel, mon époux, voilà. On avait des projets de mariage qui n'aboutissaient jamais.
6: Mm-hmm.
7: C'est-à-dire, bien sûr, le diable n'est pas content, il n'est pas pour le mariage.
6: Mm-hmm.
7: Mais en ayant choisi de vivre avec Dieu au centre, on a pu passer ce cap et se marier, parce qu'à chaque fois on allait à la mairie, le projet n'aboutissait jamais. Même la veille du mariage, on a failli avoir un accident, mais Dieu était là, il était au contrôle. Donc tout ça pour dire aussi que lorsqu'on a Dieu dans sa vie, la vie elle est différente, la vie de couple est différente. Il y a moins de pleurs, moins de cris. En fait, on se comprend. On marche avec la seule vision d'avoir Dieu dans notre vie, de le laisser prendre le contrôle dans notre vie. Voilà.
6: Donc, tu reconnais que Dieu a la capacité de contrecarrer les obstacles,
7: c'est
6: en fait.
7: C'est ça, tout à fait. C'est ça. Et bon, on s'appuie pleinement à lui. Et là, on arrive à échanger, à prier ensemble quand il y a des difficultés. Tandis qu'avant, c'était chacun de son côté. En fait, on voit que Dieu a pris le plein contrôle de notre vie, en fait.
6: C'est ça.
7: On a une vie de couple puis épanouie, voilà. Là où je voulais en venir.
6: Donc, c'est bien ça. Alors, donc, nous savons que si Dieu n'est pas au centre de nos entreprises, nous ne réussirons pas. Donc, la sœur Lydia dit qu'on lui laisse le plein contrôle. Alors, moi, je dirais que j'ai connu des moments difficiles. J'ai connu à un moment donné une phase de la maladie. J'étais pas encore à Christ. D'ailleurs, je témoigne de cela qu'il m'a réparé et je n'ai pas hésité à lui donner ma vie. Il fallait absolument que je le rencontre. Et aujourd'hui, c'est vraiment un épanouissement. C'est vraiment son regret parce que il m'a fait croître. Il m'a fait grandir. Et je dis que par sa parole, parce qu'il faut savoir que lorsque nous ne sommes pas alignés à la parole de Dieu, à ses recommandations, là aussi, nous sommes voués à l'échec. Donc nous devons vraiment être christocentrés, rester focus sur Jésus. Lorsque nous sommes en couple ou à la maison, ou nous sommes célibataires, il faut savoir que lorsque la tempête arrive... Lorsque les obstacles arrivent, le vent, l'orage, si Dieu n'est pas au centre, nous ne résisterons pas. Et tandis que lorsque nous laissons le plein contrôle à Dieu, nous pouvons faire preuve d'empathie, exprimer notre amour et notre reconnaissance, écouter l'autre sans jugement et chercher à comprendre son point de vue. Parler de sujets superficiels, bon exemple familial, sociétal ou les actualités politiques, mais on évoque moins ce qui touche nos cœurs. Et faut éviter les sujets personnels qui pourraient blesser l'autre, qui pourraient non seulement la blesser, mais la faire se renfermer, se replier sur elle-même. Et l'épanouissement crée une femme épanouie, ben, dans la paix. L'épanouissement crée une forme de paix, de compassion, de sagesse, je dirais même de soumission dans certains cas. Ainsi, bon, nous pouvons parler de bonheur ou encore d'épanouissement parce que nous avons tout pleinement en Jésus-Christ. Alors, est-ce que quelqu'un peut ajouter quelque chose? Est-ce que nous voyons que depuis que nous sommes à Christ, puisque nous sommes toutes chrétiennes ici sur le plateau, depuis que nous sommes à Christ, beaucoup de choses ont changé. Notre vie en elle-même a changé. Nous voyons différemment, nous analysons différemment. Le raisonnement n'est plus ce raisonnement que nous avions autrefois, puisque nous ne pouvons plus raisonner comme les gens du monde, les païens. Nous ne pouvons plus raisonner de la sorte. Donc nous devons vraiment être alignés à la parole de Christ. Je vois que moi, il m'a tout donné. Je lui rends grâce et gloire parce qu'il m'a tout donné. Si aujourd'hui, la question me vient, est-ce que je suis épanouie? Je dis oui, je le suis parce que ma vie est cachée en Christ. Parce que quand j'ai besoin de quelque chose, je lui demande. Oui, nous devons faire appel à Christ si nous voulons que cet épanouissement perdure. Il faut qu'il soit toujours, toujours au centre de nos décisions. Quel que soit ce que nous entreprenons, nous ne pouvons rien faire de nous-mêmes. Nous ne pouvons rien faire de nous-mêmes. Nous devons absolument intégrer Christ dans notre quotidien. Le couple, il doit être au milieu du couple. Je dis bien au centre, au milieu du couple. L'époux ou l'épouse ne peut pas passer avant Christ. Les enfants ne peuvent pas passer avant Christ. Lorsque nous arrivons à ce stade, nous pouvons clamer à haute voix que nous sommes épanouis. Lorsque la tempête arrive, où nous pouvons faire face parce que nous savons qu'il est présent dans notre vie. Nous savons qu'il est là. Chère auditrice, vous pouvez intervenir. Oui, je vous attends. Appelez 23 17 11, c'est le fixe Méga FM. Donc, il est vrai que nous avons besoin de Christ. Mais vous savez que lorsque nous ignorons qu'il est présent, nous ne le connaissons pas, déjà nous vivons, c'est l'autre qui est au contrôle. Parce que lorsqu'il n'y a pas Christ, c'est qu'il y a l'autre. Mais lorsque Dieu est présent, son Fils Jésus, qui est parti, qui nous a laissé le Saint-Esprit, nous ne pouvons rien faire de nous-mêmes. Ça, c'est impossible. Nous pouvons vivre, comment tu as dit ça, ma sœur Katia, vivre par Christ, dormir par Christ, manger par Christ, boire par Christ.
9: Je peux?
6: Ouais, mais vas-y, j'attends que ça.
9: Souvent, je dis ça. Tant qu'on était dans le monde, tout était joli. Hein. D'arriver à Christ, c'est là où c'est beau. Oui, c'est là où c'est beau. Ça, c'est le vrai amour.
6: Amen.
9: Ça, c'est la vraie vie.
6: Yes.
9: Rentrer, demeurer, habiter avec Christ. Être tout le temps dans la prière. Mais vraiment tout le temps. Comme Marie disait dans la voiture, c'est pas prier, rabâcher des trucs, hein. Être en communion, faire une vraie alliance, une alliance avec Dieu.
6: Yes.
9: Une alliance. J'ai témoigné d'un truc. Je fais le témoignage.
6: Tu peux, ma sœur.
9: J'ai une petite coccinelle qui a été en panne pendant un mois. Ça, c'est pour montrer la bonté de Dieu.
6: Amen.
9: Quand on est vraiment ancré dans la parole, ancré, avoir cette intimité, je vais parler d'intimité, j'irai dans des mots profonds, être en intimité avec Dieu, on peut passer par le feu. Mm. En tout cas, moi, je le vis depuis 4 ans. Gloire à Dieu, merci. C'est Dieu qui relève seulement. Et tout ça en gardant une foi. Tous les jours, je me dis, Seigneur, c'est bon. Je sais que c'est toi qui te passe.
6: Amen, amen.
9: C'est pas le diable. On ne doit pas diaboliser tout le temps. Ça ne peut pas être le diable. Ça peut être que Dieu.
6: Alléluia.
9: Que Dieu. Que Dieu. Ça, c'est un petit témoignage. J'ai une coccinelle. C'est une grosse pièce qui s'appelle mécatronique. Pendant 2 semaines, complètement perdue. Femme, nous, on ne gère pas tout. On peut être des femmes épanouie, mais il y a des trucs, bon, là, on n'arrive pas à gérer quand même. Je dis, bon, je fais quoi? Je fais venir du monde, ça coûte excessivement cher. Mm-hmm. Je ne sais toujours pas quoi faire. Mon frère, il est mécanicien. Il a mis sa valise. Mon fils a mis mégatronique. Mais il faut attendre, attendre, je ne sais quoi. Je me suis couchée, j'ai dit, Seigneur, bon, ça fait 2 semaines, je suis une commerciale indépendante, il me faut ma voiture. J'ai dit, là, ce soir, je me couche. Seigneur, je veux entendre juste ta voix, toi me parler. Je suis perdue dans cette histoire. Juste toi et toi. En tout cas, le matin, je me suis réveillée. Mon cousin qui est infirmier, il est arrivé chez moi. Mm-hmm. Il a appelé un mécanicien qui s'est déplacé tout de suite. Ensuite, la voiture, elle a été remorquée à Volkswagen. J'avais un devis à hauteur de 4 900 euros. Que la pièce. Mm-hmm. À la fin, j'ai eu 2 500 euros par rapport à la pièce. Et ça, c'est Dieu.
6: Amen.
9: Ça, c'est Dieu.
6: Amen.
9: On a cherché l'épanouissement dans l'alcool, dans la drogue, dans tous les bons repas. Même pour quelques daubais, je dis qu'est manger. Mm-hmm. À travers la nourriture, on cherche. Mais c'est Dieu. La dame qui a appelé tout à l'heure la sœur, elle a dit qu'elle a son travail, ses enfants. Elle avait comme un vide en elle. Qu'est-ce qui a comblé de vide? Mm. C'est ce Dieu-là.
6: Amen.
9: C'est ni nos mamans, ni nos frères, ni nos copines. Personne ne va combler ce vide. Combien d'hommes, nous femmes, on accouche avec combien d'hommes en cherchant de l'affection, d'après nous? Qui est en train de combler ce vide qu'on a cherché? Roland, le frère qui a appelé le relayeur de la bonne nouvelle. Moi, j'étais amie avec lui. Il n'y avait que des stars chez lui. Que des stars. Moi, les danseurs de Joël Ursule me déposaient au collège, au lycée à Bémao, hein. On a cherché beaucoup de vide, soi-disant. Mm-hmm. On a voulu combler tellement de choses. Mm-hmm. On a beaucoup comblé, on s'est beaucoup souillé. Pourquoi? Tout ça pour aller vers Dieu.
6: Amen.
9: Cette petite pierre qui manquait dans notre cœur. On est épanoui à quel moment? Est-ce qu'on a été épanoui? Avant, dans ce monde, on va dire pourri, il faut dire des mots. Hein. Mm-hmm. Faut dire des mots. Souvent, je dis ça. Au lieu d'apprendre je ne sais plus quoi, comment je dis ça. Apprendre. Même à l'école, souvent je dis ça, des comptines, on devrait mettre la Bible depuis la maternelle. On devrait mettre la Bible depuis la maternelle. Inculquer ces choses-là à l'école aux enfants. Tellement qu'on a été dans des conneries, parce que c'est ce qu'on nous a inculqué. Est-ce qu'on a été épanoui? On s'est menti à soi-même. Et qui comble le vide là? C'est Dieu. Lui seul.
4: Mega FM, bonsoir.
10: Oui, bonsoir.
4: Oui, nous vous écoutons. Qui est-ce qui est avec nous?
10: C'est la sœur Lorenda.
4: Vas-y.
10: D'accord, je voudrais partager mon avis et aussi remercier tous les invités qu'on a sur ce plateau.
4: Oui, on t'écoute.
10: Vraiment, par rapport à ce thème me parle beaucoup parce que dernièrement, j'ai beaucoup prié et dans mes prières, je demande à Dieu de m'aider à vraiment m'épanouir dans ma marche avec lui, dans le service et tout.
6: Amen, amen.
10: Et j'ai beaucoup compris aussi que être épanoui, c'est ressentir cette paix intérieure, ressentir cette joie dans la vie quotidienne, dans la vie de famille, dans notre marche avec Jésus et surtout être heureux en le servant. Et je retiens aussi que il faut toujours demander la volonté de Dieu pour nous. Parce que sa volonté sera toujours le meilleur choix pour nous.
6: Amen.
10: Parce qu'on veut tout avoir, on veut le matériel, on veut le mariage, les enfants, le travail et tout. Mais tout ça sans Jésus, c'est vain, c'est vraiment insuffisant parce que il faut Jésus dans sa bague pour être épanoui, c'est ce que j'ai compris. Et il faut s'attacher à Jésus. Il faut lui donner le parfait contrôle de notre vie et on sera épanoui à tout égard, c'est ce que j'ai compris. Et chercher continuellement sa face. Comme la question de l'auditrice, elle demandait si l'épanouissement était continu ou s'il était ponctuel. Moi, je pense qu'il est continu parce qu'il faut tout le temps, il faut chercher tout le temps la face de Dieu. Il faut chercher à connaître Jésus davantage, à marcher selon sa volonté et on sera épanoui tout le temps. Sinon, avec tout ce qui se passe autour de nous, forcément, il y a des jours où on est, moralement, on est atteint, mais je me dis, avec Jésus, on se relève et on avance.
6: Amen.
10: C'est ça. C'était mon avis.
4: Merci en tout cas, ma sœur Lorinda. Que merci. Vraiment Dieu te bénisse et merci Amen. Pour ton appel.
10: Je vous en prie, merci.
4: Au revoir. Alors, nous continuons sur le plateau avec cette belle émission. À moins que vous vouliez faire une petite pause musicale, nous avons un autre appel. Mega FM, bonsoir. Mega FM, bonsoir. Allô, bonsoir.
11: Allô, bonsoir.
4: Oui.
11: Est-ce que je peux toujours intervenir?
4: Oui, allez-y.
11: C'est la sœur Marie-Hélène, bonsoir, apôtre.
4: Vas-y.
11: Oui, alors, moi, je peux y aller?
4: Oui, c'est Marie-Hélène, c'est ça?
11: Oui, bien sûr.
4: D'accord, vas-y, on t'écoute.
11: Oui. Donc, moi, j'interviens sur l'émission par rapport aux femmes épanouies. Donc, moi, je dis qu'une femme épanouie, c'est une femme qui se sent très, très bien au fond d'elle-même, déjà. Descendre, c'est dans son être, quand se sent vraiment épanouie. Si, parce qu'une femme épanouie n'a pas besoin d'avoir vraiment une maison, voiture et tout ce qui consort, tous les conforts qu'il faut pour être vraiment épanouie. Parce qu'on peut avoir tout cela et on n'est pas épanoui du tout. On est en train de souffrir intérieurement. Mais par contre, si notre intérieur, on est bien, on se sent bien, donc nous sommes épanouis quelque part. Et aussi, je vais dire, par rapport à mon arrivée sur le chemin de Jésus, donc quand j'ai reçu l'Esprit Saint, donc je me sens beaucoup plus épanouie qu'avant, parce que avant je me sentais peut-être épanouie dans les choses du monde, mais j'étais esclave dans les choses du monde, j'étais pas épanouie. Et arrivée à Christ, je me sens vraiment épanouie dans mon intérieur. Donc voilà. Donc quelles que soient les choses qui peuvent peut-être venu me secourir, mais tout au fond de moi-même, je me sens épanouie en moi-même parce que j'ai reçu le Saint-Esprit en moi. Donc je me sens super bien, épanouie, une femme qui vit dans mon intérieur d'abord, et ce qui apparaît à l'extérieur, donc c'est juste la chair, on va dire. Voilà. Et moi, je vais encourager des femmes, peut-être que ce soit grand-mère, ou maman, ou jeune femme, ou jeune fille même, d'être épanoui d'abord dans son intérieur et surtout en recevant l'Esprit Saint, et bien là nous sommes vraiment des femmes épanouies dans nos vies, dans le cheminement qu'on a sur cette terre-là avec notre Esprit Saint, avec Jésus. Voilà. Donc l'épanouissement en nous, c'est d'abord avec Jésus-Christ en nous. Hein. Et l'épanouissement se fait vraiment son cheminement pleinement en nous, quoi. Nous sommes remplis de joie intérieure. Voilà. Donc l'épanouissement pour moi, c'est ça. Donc du fait que je vis ça maintenant comme ça, hein, parce qu'avant, c'était pas ça. Quand je pensais que je vivais pas. J'étais déjà une femme morte, en esprit. Voilà. Mais voilà, donc je suis vraiment épanouie dans mon intérieur. Donc maintenant, je peux être ouverte à tout le monde parce que je me sens bien. Donc l'épanouissement pour nous femmes, nous devons l'avoir dans notre profond intérieur. Voilà mon témoignage.
4: Gloire à Dieu, merci en tout cas Marie-Hélène pour ton intervention. Nous te remercions pour ton appel, à très bientôt.
11: Merci beaucoup.
4: Voilà, chers auditeurs, chers internautes, nous sommes arrivés presque à la fin de cette émission. Nous allons faire une courte pause musicale et nous revenons pour la dernière partie. À tout à l'heure.

0: Arrivée à la dernière partie de cette émission, la femme épanouie. Donc je vous laisse avec nos invités sur le plateau. Et n'oubliez pas, vous avez encore tout juste 15 minutes pour intervenir au 05 90 23 17. Si vous voulez également appeler pour que les femmes qui sont sur le plateau prient pour vous, pour une vie épanouie, vous pouvez aussi appeler à ce même numéro. C'est à vous.
1: Oui, alors...
0: Mega FM, bonsoir. Donc, nous avons un appel. Mega FM, bonsoir. Allô, bonsoir. Vas-y, allô.
2: Oui, j'appelle pour participer à l'émission.
0: Vas-y, nous t'écoutons. Qui est-ce qui est avec nous?
2: Oui, c'est la soeur Gladys.
0: Voilà, vas-y.
2: Oui. Alors, je dirais qu'une femme épanouie, c'est premièrement une femme, surtout une femme épanouie en Christ, c'est la femme qui a rencontré Jésus.
1: Amen.
2: Qui s'est donnée et qui s'est laissée transformer par le Saint-Esprit.
1: Amen.
2: On n'est plus la même personne qu'autrefois. Quand on se laisse transformer par le Saint-Esprit, d'ailleurs, on révèle l'identité de Christ. Donc, on est déjà des petit Christ. Spirituellement, on est amené à grandir parce que le Saint-Esprit en nous nous révèle des choses qu'on doit abandonner, délaisser de notre ancienne vie. On est revêtu de paix, de joie, d'amour, de compassion, de bienveillance envers les autres. Et nous avons une certaine liberté intérieure parce qu'en fait, tout ce qu'on a subi autrefois, tout ce qui est rejet, tout ce qui est l'âme qui est le siège des émotions, on est censé se laisser restaurer, guérir par le Saint-Esprit.
1: Amen.
2: Ce qui fait que l'âme régénérée, restaurée, est accessible, ouverte à recevoir ce que Dieu veut nous donner. Et les gens qui nous ont connus autrefois, ils doivent voir en nous Christ. Du coup, quand ils nous voient, quand on parle, il doit se rendre compte de la transformation qui a été opérée par le Saint-Esprit. Une femme épanouie, c'est une femme qui, par sa vie, bénit les autres en encouragement, bénit les autres avec des actions, bénit les autres avec ses finances, bénit les autres comme Dieu lui met à cœur de le faire.
1: Amen, amen.
2: Une femme épanouie n'est pas épanouie par ce que Dieu lui donne, tout ce qui est matériel, bénédiction, genre enfant, mariage, voiture. Non, non. L'épanouissement doit être, premièrement, la femme doit être en harmonie avec elle-même, en paix avec elle et Dieu. L'épanouissement de la femme commence premièrement par le cœur, une âme restaurée, une vie avec Jésus. Car par celui qui nous fortifie, on peut tout. Si à l'intérieur, on est en phase avec nous-mêmes, on a une âme bien restaurée, ben, on peut tout accomplir. Et on devient une meilleure personne, donc une personne accessible et ouverte pour aider et accompagner les autres. Parce que nous sommes des instruments entre les mains de Dieu. Voilà. Et après, tout ce qui est matériel viendra. D'ailleurs, il nous dit,
1: chercher d'abord le royaume.
2: Premièrement, les choses d'en haut. Voilà. Premièrement, les choses d'en haut, tout ce qui est spirituel, avant qu'on regarde aux choses terrestres. Car on sait que Dieu nous donnera tout.
1: Amen. Oui, mais j'ai une question pour toi, ma soeur Gladys. Si tu permets.
2: Oui.
1: Est-ce qu'une femme chrétienne célibataire, jeune ou moins jeune, est épanouie en Christ?
2: La femme, quelle que soit, à partir du moment qu'elle est sincère avec Dieu, qu'elle a réellement donné sa vie à Christ, qu'elle se laisse réellement conduire par le Saint-Esprit, le glorieux Saint-Esprit, qu'elle soit jeune, qu'elle soit moins jeune, qu'elle soit adulte, qu'elle soit ancienne, est une femme épanouie parce que c'est le Seigneur qui nous amène à l'épanouissement premièrement.
1: Amen, amen.
2: Selon moi.
1: Amen. Amen. Très bien.
2: Voilà, c'est ce que je voulais partager avec vous. Pour la petite histoire, j'ai donné ma vie à Christ, j'ai cheminé et mon témoignage, le témoignage de mon changement, ça a été mon fils.
1: Amen.
2: Ah. Ça a été mon fils parce que il y a une sœur, là où j'ai pris naissance, qui nous avait rendu visite et elle a posé la question à mon fils. Quand tu vois dans ta maman, qu'est-ce que tu vois? Qu'est-ce que tu penses de ta maman? Et il a répondu, ma maman a changé depuis qu'elle connaît Dieu. Parce qu'avant, à la maison, c'était un carnage. Donc, j'ai rendu gloire à Dieu. Et j'ai dit, Seigneur, si tu parles à travers de la bouche de cet enfant, plus jamais. Mais que ma vie soit réellement transformée et que je sois un instrument entre tes mains. Et aujourd'hui encore, il me disait à maman, vraiment, tu aimes Dieu. Tu aimes Dieu. Tu aimes Dieu. Voilà. Donc, vraiment, si on se laisse transformer par le Seigneur, on y arrive. Amen. On y arrive. Amen. Le chemin est encore long. Hein. Tant qu'on est sur terre, on a encore du travail à faire. Mais ce qui est important, c'est de demeurer en Christ. Voilà ce que je voulais partager avec vous, mes bien-aimés.
1: Merci, en tout cas. Merci, ma sœur Gladys, pour ta participation.
2: Merci.
1: À bientôt.
0: Voilà, chers auditeurs. Donc, vraiment entendre nos sœurs sur le plateau prier pour quelqu'un qui recherche cette vie d'épanouissement. Donc, si tu es là, que tu es fatigué, tu es chargé, tu es troublé, tu es découragé, tu es abattu, et rien de ce qui est épanouissement, appelle et nous allons prier avec toi. Entre-temps, je vous laisse continuer. Nous avons un peu de temps.
1: Alors oui, il y a quelque chose que j'ai retenu de la sœur Marie-Hélène qui a appelé précédemment, où elle disait que autrefois elle était morte spirituellement et aujourd'hui elle reconnaît qu'elle a repris vie. Alors c'est vrai quand on dit être mort, c'est pas la mort qu'on voit, mais c'est spirituellement où nous ne prospérons pas, nous n'avançons pas. Et nous sommes stagnés, en fait. Voilà. Donc, nous voyons que... j'ai une question. Qu'est-ce qui apporte l'épanouissement dans la vie d'une chrétienne née de nouveau?
3: C'est ça. Sa rencontre avec Jésus.
1: Yes.
3: Sa rencontre avec important. Jésus. Parce qu'elle fait connaissance avec lui, elle le découvre. Il se découvre. Mm-hmm. Et...
1: Tout à fait.
3: On a une autre dimension.
4: Effectivement, la nouvelle naissance, par exemple, lorsqu'on lit 2 Corinthiens 5, 17, qui nous dit qu'on est des nouvelles créatures, on a la présence de Dieu aussi avec nous, on a le Saint-Esprit, comme l'a dit avec les deux sœurs, justement, et c'est plus la même vie. C'est plus la même vie, on a vraiment Dieu avec nous et on s'accroche à lui, on lui donne tout.
1: Elle doit aussi, comme a dit la sœur Lydia, pratiquer la foi, c'est-à-dire ce qui est dans son intérieur, qu'elle doit tout donner. Sa vie doit être christocentrée et puis être une femme de prière pour faire face aux difficultés. C'est très important. Et nous voyons aussi même que dans Proverbe 18, 22, où la Bible dit que celui qui a trouvé une femme a trouvé le bonheur. Une femme, selon Dieu, apporte et communique dans son environnement le bonheur. Et pour celles qui sont mariées, parce qu'il y en a beaucoup, elle apporte le bonheur à son mari. Donc, nous voyons que elle apporte le bonheur à son mari. Donc, nous voyons que les

0: La femme courageuse fait la joie de son mari. Elle possédera le bonheur tout au long de sa vie. Une femme de valeur, voilà le bon parti, la part que le Seigneur donne à ceux qui le craignent. Riche ou pauvre, ils n'ont qu'un cœur joyeux en toutes circonstances. Leur visage est souriant. Donc Néhémie 8:10 nous dit, ne vous affligez pas, car la joie de l'Éternel est notre force. Alors la vraie force ne réside pas dans nos propres émotions, hein, ni dans nos capacités, mais dans la joie qui vient de notre Dieu, de faire confiance à sa fidélité et de marcher dans l'obéissance de sa parole. Donc nous voyons que la femme, quand elle est épanouie, c'est qu'elle a la parole en elle, c'est qu'elle elle marche d'après les recommandations de Christ. Donc, elle est une femme, on dira spirituellement, qu'elle est éduquée. Alors, comment reconnaître une femme épanouie? Comment se dire, ah ben elle est belle, on entend ça souvent. Hein? Ah, où changer? Longtemps pas t'es vrai, où changer? Qu'est-ce qui est passé? Qu'est-ce qu'on peut répondre? Moi, je sais ce que je réponds, hein, quand on me dit ça. Ton visage a changé. On voit tout de suite que tu es épanoui. Alors moi, j'ai retenu qu'il faut être gentil, avoir l'esprit ouvert, être respectueuse, s'efforcer de supporter son entourage, avoir un regard sur l'autre, mais un regard sincère. Et savoir aussi communiquer. Parce que la communication est la clé, d'accord, entre Dieu et nous-mêmes. Si nous ne communiquons pas avec le Seigneur, nous ne pouvons pas transmettre. Donc, c'est ce que j'ai retenu. Et comme disait la sœur Gladys, ben, elle ne se vante pas. Hein, la femme épanouie ne se vante pas de si bien que j'ai ci ou que j'ai ça. Tout ça, c'est éphémère. Alors, je ne sais pas si quelqu'un a quelque chose d'autre à rajouter. Que font les femmes chrétiennes? Que font les femmes chrétiennes les plus heureuses dans leur vie? Alors moi, j'ai vu l'estime de soi, avoir une bonne estime de soi, ce qui permet de gérer plus facilement les manquements et de reconnaître ses qualités ainsi que ses défauts. Voilà. Donc, notre émission touche à sa fin. On aurait pu y aller jusqu'à... Oh, peut-être qu'on a un dernier appel.
1: Mega FM, bonsoir. Allô, bonsoir.
2: À l'émission, dans la conclusion.
1: Allô, allô.
2: Allô.
1: Oui,
2: on... oui, c'est Yolande Dumoul. Je voulais rajouter quelque chose avant la conclusion.
1: Juste deux minutes.
2: Deux minutes, t'écoute. voilà, c'est tout. Voilà. Oui.
1: Vas-y, on t'écoute.
2: Oui, d'accord, ok. Alors, ce que je voulais rajouter, c'est que l'épanouissement pour une femme, c'est finalement devenir pleinement la femme qu'il a imaginée lorsqu'il nous a créés. Amen. Mm-hmm. Puisque nous sommes d'abord ses créatures. Et lorsque nous devenons son enfant, nous sommes en devenir, c'est-à-dire que nous avons accepter Jésus non seulement pour le plan de rédemption, c'est-à-dire le sauveur, mais aussi celui qui doit régner sur nos cœurs. Alors on marche avec lui avec assurance et on connaît la mission pour laquelle il nous a appelés et qu'il nous a confiés. Donc nous devenons justement ces femmes que spirituellement, avec des vies de prière, de méditation, de sa parole, parce que pour entendre Dieu, il faut aller dans sa parole, et sa parole, c'est l'épée de l'esprit. Nous ne sommes plus dans les émotions, nous ne sommes plus dans les sentiments pour prendre des décisions, mais nous sommes dans le calme et la paix de Dieu, dans sa joie, parce que c'est son esprit qui nous dirige. Voilà, c'est tout ce que je voulais rapporter. Pour conclure, amen. Très belle émission, félicitations.
1: Merci, allez, au revoir. Merci pour ton appel, à bientôt.
2: Au revoir.
0: Alors effectivement, hein, pour conclure, hein, nous voyons bien que Dieu ne nous a pas créés pour que nous ayons un esprit de peur. Il nous a pas créés pour que nous soyons craintifs.

0: Et il nous a créé effectivement belle pour que nous soyons épanouis dans le jardin d'Éden. Et nous savons par la suite ce qui s'est passé, mais nous devons rebondir, nous relever. Et j'invite une femme à se relever ce soir. Si elle se sentait rejetée, maltraitée, elle se sentait mise à l'écart, je viens dire à une femme en cet instant même de reprendre courage, de reprendre de l'assurance, de reprendre confiance en elle, parce qu'elle a un grand Dieu. Et lorsque tu as Dieu dans ta barque, eh bien, tu ne crains ni vent, ni marée, ni tempête, ni orage, ni ouragan, ni tsunami.
1: Voilà, voilà. En tout cas, je vais justement te demander de prier pour toutes ces femmes qui n'ont pas goûté à l'épanouissement, qui ne savent même pas qu'est-ce que c'est qu'être épanoui. Je vais demander à l'une d'entre vous, peut-être toi-même, l'ancienne Marie-Christine, de prier pour toutes ces femmes, et après quoi nous allons clôturer cette belle émission qui, c'est vrai, n'est pas arrivée à son terme dans la préparation, mais nous sommes arrivés au terme de l'heure qui nous est impartie. Donc tu vas prier et puis nous allons vous dire au revoir et vous donner rendez-vous une prochaine fois pour la suite de cette émission.
0: Oui, papa, nous venons te remettre, Seigneur mon Dieu, toutes ces femmes, Seigneur mon Dieu, celles qui ne te connaissent pas, qui n'ont pas entendu l'émission, mais toutes celles qui ont suivi, mais qui n'ont pas osé, Seigneur mon Dieu, qui sont restées plongées dans le silence, Seigneur. Je viens remettre toutes celles, Seigneur mon Dieu, papa, qui passent par des moments difficiles, qui passent par des moments de souffrance, Seigneur, des moments d'injustice, ô Éternel. Je viens te les remettre entre tes mains, Seigneur. Père, je te demande de les toucher, Seigneur mon Dieu. Ô papa, que ton sang, Seigneur mon Dieu, papa, ô papa, soit sur chacune d'elles, Seigneur. Accompagne-les, Seigneur mon Dieu. Oh papa, encourage-les, Seigneur mon Dieu. Oh papa, qu'elles arrivent, Seigneur mon Dieu, à parler, Seigneur mon Dieu. Si elles ne te connaissent pas, Seigneur, que tu crées une situation, Seigneur, pour les attirer à toi, Père. Pour toutes celles qui ne te connaissent pas, Seigneur. Oh papa, une parole est touchée, Seigneur mon Dieu. Oh papa, amène-les, Seigneur mon Dieu, papa. Afin, Seigneur mon Dieu, qu'elles prennent conscience qu'elles ne sont pas n'importe qui, Seigneur. Qu'elles ont tout pleinement en Jésus-Christ. La victoire est en toi, Seigneur. Oh papa, qu'elles reconnaissent, Seigneur mon Dieu, qu'elles ne peuvent rien sans toi, Seigneur mon Dieu, dans leur vie, Seigneur éternel. Accompagne-les, Seigneur. Fortifie-les, Seigneur mon Dieu. Papa, qu'elles se dévoilent, Seigneur. Qu'elles ne restent pas plongées dans le silence, Seigneur. Oui, Père. Oh, donne-leur, Seigneur, mon Dieu, à parler, Seigneur, mon Dieu, papa, à parler de ce que tu as fait, de tes bienfaits dans leur vie, Seigneur. Oh, papa, nous te bénissons, Seigneur. Nous te donnons toute la gloire ce soir. Et nous te disons merci, Seigneur. Amen.
1: Amen, amen, amen, amen. Donc, nous sommes arrivés, chers internautes, chers auditeurs de la radio Mega FM, nous sommes arrivés au terme, à la fin de cette émission. Nous allons juste vous passer quelques communiqués et nous allons clôturer cette belle émission. À tout de suite.
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1: Est-ce que tu seras là, toi? Merci, merci pour votre fidélité, merci pour votre participation. Nous vous donnons rendez-vous dès ce mardi matin pour notre émission Parlons-en, Pasteur. Nous aurons avec nous comme invité le docteur Yolande Joachin. Donc, nous vous disons en ce qui concerne l'émission Pain de Vie à lundi prochain, 15h-17h. À très bientôt.

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3: Bonjour à tous, nous sommes très contents de t'avoir, tu es au bon endroit. Que tu sois chez toi, que tu sois dans ta cuisine, que tu sois dans ta voiture ou que tu sois sur le chemin de ton travail, reste connecté. Nous allons poursuivre. Nous avons commencé de parler de la peur et de l'angoisse, un sujet qui nous touche tous aujourd'hui de plus en plus. Tu sais que c'est un véritable phénomène aujourd'hui. La peur et l'angoisse font partie de la vie. Et de plus en plus, nous devons faire face à l'avenir, aux responsabilités, aux relations, ou simplement face à l'incertitude. Aujourd'hui, ce phénomène prend de l'ampleur. On parle souvent de crise d'angoisse, mais aussi d'attaque de panique. Elle se manifeste parfois brutalement, le cœur s'accélère, la respiration parfois devient difficile, les sensations d'étouffer, et on a l'impression de perdre le contrôle. Et tu t'imagines, c'est déroutant. L'angoisse parfois nous envahit. Et la crise d'angoisse peut te submerger. C'est un véritable mécanisme, nous n'avons pas rentré dans les considérations scientifiques, mais parfois, c'est quelque chose qui nécessite d'aller voir un professionnel, d'avoir un médecin pour être accompagné, pour mieux comprendre qu'est-ce qui provoque cette crise d'angoisse, cette crise de panique. La crise d'angoisse est un véritable phénomène, je le disais tout à l'heure. Alors, il faut certainement, quand tu fais face à ce genre de situation, je le répète, consulte un médecin, consulte un professionnel de santé. Tu sais, la Bible parle de l'angoisse. La Bible parle aussi de la peur et de l'angoisse. Et Dieu nous donne déjà une première orientation. Dieu dit dans 1 Pierre chapitre 5, verset 7, « Déchargez-vous sur lui de tous vos soucis, car lui-même prend soin de vous. » Ce verset est une invitation claire à lâcher prise. Parfois, cette situation nous envahit. Il ne s'agit pas de nier ses soucis. Le texte, Dieu ne nous dit pas de nier nos soucis. Il faut que nous apprenions à lâcher prise face à certaines situations. Je te disais la dernière fois, lorsque tu considères tes comptes bancaires, quand tu considères ce que tu as, tu réalises que c'est compliqué, tu es toujours dans le rouge et tu te demandes comment tu vas vivre demain, tu commences à avoir peur, tu commences à angoisser, parfois la gorge est serrée. Lorsque tu penses à ta relation conjugale ou sentimentale, tu commences parfois aussi à être inquiet et même être angoissé. Quand tu penses à l'avenir, tu es aussi angoissé. Mais lâcher prise, c'est aussi, la Bible nous invite à reconnaître que je ne peux pas tout porter. Impossible de tout porter. Il n'y a que Dieu qui soit en capacité de porter nos péchés. Il faut choisir aussi de contrôler ce qui m'inquiète. Ça, c'est important avec Dieu. Et faire confiance aussi à la capacité de Dieu d'agir là où je ne peux pas agir. Je repense là. Il faut faire confiance à Dieu dans la capacité que Dieu a d'agir là où je ne peux pas agir. Quand l'angoisse monte, tu peux dire intérieurement, « Seigneur, je te remets mes soucis, je te remets mon angoisse. Je ne veux plus porter ça seul. Je ne veux pas tout contrôler. » Et important de le comprendre. L'angoisse augmente souvent quand on veut tout contrôler. Je te l'ai dit la dernière fois. Mais plus on lutte contre elle, parfois plus elle résiste. Lâcher prise et accepter de ne pas tout maîtriser et apprendre à confier ce qui nous dépasse. Parce qu'il y a des choses qui nous dépassent. Ce n'est pas de la passivité, mais c'est un acte de confiance que l'on fait à Dieu et réaliser que, écoute, moi, j'ai mes limites. Il y a des choses que je ne pourrais jamais gérer. Je ne peux pas connaître l'avenir. Je peux tenter d'anticiper, mais je ne peux pas connaître l'avenir. Il n'y a que Dieu qui connaisse l'avenir. La Bible nous dit dans Philippiens chapitre 4, 6 et 7, « Ne vous inquiétez de rien, mais à toute chose, faites connaître vos besoins à Dieu par des prières. Et la paix de Dieu, je le rappelle, qui surpasse toute intelligence, gardera vos cœurs et vos pensées en Jésus-Christ. » Ce passage nous montre une voie. Transformer l'inquiétude en prière et le stress que cela peut générer en nous, parfois l'angoisse. Confier ça à Dieu. Nous pourrions aujourd'hui penser à une prière. « Seigneur, je viens devant toi avec mes peurs, mais aussi mes angoisses. Je fais des crises d'angoisse. Je reconnais que je ne peux pas te contrôler. Alors je choisis de te remettre ce que je porte aujourd'hui, ce fardeau. Et je te confie mes inquiétudes. Je te confie mes pensées, mes inquiétudes concernant mes enfants, leur vie, comment ils vivent. Je mets entre tes mains mes inquiétudes et mon avenir. Seigneur, apporte la paix dans mon cœur et aide-moi à lâcher prise et à te faire confiance. Remplis-moi de ta présence et calme mon esprit et mon angoisse parce que je sais que tu prends soin de moi. » Merci d'avoir écouté cet épisode. Partage-le autour de toi si tu penses qu'il peut aider quelqu'un. Prends contact avec nous aussi, l'Évangile sans frontières 971. Trouve quelqu'un qui te mettra en contact avec nous. Et souviens-toi, lâcher prise, ce n'est pas perdre le contrôle. C'est choisir de faire confiance à Dieu. Que Dieu te garde et te bénisse. Et à très bientôt.

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1: J'ai eu 15 ans, j'ai eu vraiment le privilège de pouvoir donner ma vie à Christ et de passer par les eaux du baptême. Cheminant avec lui à 19 ans, j'ai compris dans mon fort intérieur que cette vie était consacrée pour la proclamation de l'évangile, la bonne nouvelle du royaume de Dieu. Et c'est ainsi, eh bien, que depuis l'âge de 19 ans, je sers avec joie et plaisir le Dieu vivant et vrai. Mais il est arrivé que durant mon parcours, j'ai posé une question au Seigneur. J'ai dit, Seigneur, j'ai l'impression d'être l'un des derniers jeunes à pouvoir te servir pleinement et entièrement, il y a plein temps. Et ça a été une tristesse dans mon cœur quand j'ai fait un constat autour de moi. Mais aujourd'hui, je rends grâce à Dieu. Dieu a répondu à cette prière en me permettant de constater eh bien, qu'une jeunesse se lève pour Christ. Et c'est pour cette raison eh bien, que le 6 juin, Dieu voulant, pour la marche pour Jésus en Guadeloupe, à Sainte-Anne, eh bien, nous voulons plus qu'hier créer un espace pour une jeunesse restaurée et responsable. Une jeunesse qui a été touchée par le Christ et qui a touché aussi le Christ, embrasé le Christ. Bien plus que le fait d'être membre d'église, bien plus que le simple fait donc d'aller à l'église. Des jeunes qui disent « Mon intimité est avec le Christ ». C'est l'occasion pour moi de t'inviter en tant que jeune de la génération Z et même ceux de la génération Alpha, oui, à venir à Sainte-Anne pour exprimer avec fierté, avec joie, eh bien, le simple fait d'avoir Jésus comme ton ami fidèle et tendre. Oui, cette année, la place est aux jeunes, que ce soit dans l'organisation, que ce soit donc dans les prises de parole, que ce soit donc dans les déroulés. Nous voulons vraiment que les jeunes puissent s'exprimer, exprimer donc leur fierté d'avoir Jésus comme ami fidèle et tendre. Alors, parents, adultes, eh bien, nous voulons simplement donc les encourager, les accompagner et faire en sorte à ce qu'ils soient donc assez témoins fidèles de ce que Dieu

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1: Eh bien, bienvenue à toutes et à tous. Nous sommes de retour avec vous pour un nouvel épisode de Faut qu'on en parle. Aujourd'hui, nous plongeons au cœur du marché de l'immobilier, un secteur qui ne cesse d'évoluer et qui peut parfois sembler aussi complexe qu'attrayant. Que vous soyez en quête de votre première maison ou d'un investissement lucratif, ou bien même d'une nouvelle opportunité de développement, comprendre les subtilités de l'immobilier est essentiel. Pour démystifier ce monde, nous avons le plaisir de recevoir des experts du domaine. Ils partageront avec vous leurs conseils avisés pour dénicher les meilleures affaires immobilières. N'oubliez pas que cette émission de Faut qu'on en parle est aussi la vôtre. Participez activement en nous faisant part de vos réactions. Pour interagir, vous pouvez utiliser le hashtag FQEP sur les réseaux sociaux ou laisser un message sur notre répondeur, le 07 839 839 75. Et pour animer ce débat avec nos invités et moi-même, bien sûr, je suis accompagné de Mylène. Bonsoir Mylène.
2: Bonsoir, bonsoir à tous.
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1: Dans le tourbillon du marché immobilier, savoir distinguer les bonnes affaires des pièges peuvent faire toute la différence. Comment naviguer entre les opportunités et les mirages pour réaliser l'achat parfait? Quelles méthodes permettent à certains de se distinguer ou de réussir là où tant d'autres restent en marge?
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1: La quête du logement idéal et de l'investissement immobilier rentable en France se heurte aujourd'hui à une double problématique. La crise du logement qui s'intensifie et la prolifération des locations de courte durée, à l'instar d'Airbnb, ces facteurs qui transforment le marché, rendant la recherche de la bonne affaire plus complexe que jamais.
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1: Et nous recevons Tanguy Campo, qui est directeur d'agence à Campo Immo. Bonsoir Tanguy.
3: Bonsoir Luc, bonsoir Mylène.
2: On a Maxime Morin, agent immobilier chez IAD. Bonsoir.
4: Bonsoir à tous.
1: Nous avons aussi Carlos Diaz avec nous, qui est directeur d'agence et courtier en prêt immobilier chez Anderson Consulting à La Ciotat. Bonsoir.
5: Bonsoir à tous.
2: Et enfin Muriel Scarcelli, qui est au service juridique de la promotion immobilière chez SN Immobilier. Bonsoir.
6: Bonsoir.
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2: Lorsque nous avons partagé le sommaire en vidéo de cette émission sur l'immobilier sur notre chaîne YouTube ou notre page Facebook, vous avez été nombreux à nous poser beaucoup de questions. Sans plus tarder, plongeons directement dans le sujet avec quelques chiffres.
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2: Luc, est-ce que tu peux nous résumer en quelques chiffres le marché immobilier en France?
1: Oui, depuis 2014, le marché de l'immobilier n'a cessé de croître. On comptait en 2014 689 000 ventes dans l'ancien et 202 000 dans le neuf, alors qu'en 2021, nous sommes montés à 1 172 000 ventes dans l'ancien et 265 000 dans le neuf. Les ventes se sont donc effondrées aussi avec l'inflation par la suite et la hausse des taux pour redescendre à un niveau de 876 000 logements anciens en 2023. Et oui, la crise est passée par là. Mais est-on vraiment au bout du tunnel?
2: Et Luc, il semble que les ventes de l'ancien sont plus dynamiques que celles du neuf, n'est-ce pas?
1: Oui, clairement, le neuf reste à peu près stable, même si on note tout de même une diminution dans des trois dernières années. Mais l'on parle de quelques dizaines de milliers de logements à l'année. La dynamique est allée du simple au double entre 2009 et 2021 sur l'ancien.
2: Et où en est-on en France sur la propriété?
1: Les Français sont à 58% propriétaires de leur logement. On préfère clairement investir dans la pierre. Plus les années passent et plus les Français souhaitent être propriétaires, dans les années 80, le taux était inférieur à 50%.
2: Alors avant de vous donner tous les meilleurs conseils avec nos invités en plateau, nous passons tout de suite aux réactions de nos auditeurs.
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1: On a Alice qui nous écoute du côté du Mans. Je veux acheter depuis 5 ans, mais je ne trouve rien à mon goût. Je suis vraiment dépité, je ne sais pas quoi faire. C'est soit trop cher, soit trop moche.
2: Tom de Paris, 32 visites en un an, mais toujours pas trouvé mon appartement. Entre les prix exorbitants, les prêts avec des taux hyper élevés, rien ne va.
1: Et oui, c'est clairement compliqué, hein. Et pour commencer ce débat, on entend souvent dire que la recherche d'un bien est un calvaire, que c'est très très compliqué. Quelles sont les premières étapes à entreprendre pour trouver l'appartement ou la maison de ses rêves ? Maxime, par exemple.
4: Merci de me donner la parole. Je pense que pour commencer, il faut établir son budget. Donc là, on a Carlos qui est là, qui va nous en parler tout à l'heure. Effectivement, j'étais loin du micro. Faut établir son budget, faut vraiment se fixer un plan, savoir ce qu'on veut, exactement les raisons pour lesquelles on achète. Et puis derrière, rechercher, faire beaucoup de veille concurrentielle, regarder depuis combien de temps les biens sont à la vente, visiter. Effectivement, là, j'ai entendu que un auditeur avait fait 32 visites. Peut-être pas 32, la moyenne est un peu inférieure en France, mais ne pas hésiter à faire des visites pour justement connaître le marché, parce que on a tendance à dire que les acheteurs qui sont aguerris connaissent très bien le marché justement, et ça c'est une chose qui est très importante. Donc se familiariser avec le marché, voir ce qu'on veut et surtout se dire qu'est-ce que je ne veux pas, parce que c'est ce qui est important. Et après, avec un bon courtier, avec un bon partenaire, on peut justement se dire en rajoutant 20 000 euros de plus sur 20, 25 ans, on peut peut-être trouver cette fameuse perle rare dont on parle. Donc moi, je pense que les choses, c'est ça. Et puis aussi, aller voir les professionnels, ne pas hésiter à poser les questions. On est aussi là pour y répondre. On est là pour conseiller avant tout les acheteurs. On est là pour leur dire, votre projet, est-ce qu'il est viable? Est-ce qu'il ne l'est pas? Qu'est-ce qu'il faudrait mettre en place pour le rendre viable? Il y a des choses. Aujourd'hui, on en a parlé avec les passoires thermiques. Peut-être aller sur des biens anciens, faire quelques travaux. On peut aussi recommander des professionnels dans ce secteur d'activité. Donc, il y a des possibilités. Après, il faut juste en discuter et s'orienter vers des professionnels.
1: Effectivement. Quelque chose d'autre à rajouter, peut-être Tanguy, sur le sujet?
5: Je pense que Maxime a vraiment bien résumé.
1: Bien résumé.
5: Moi, ce que je vais peut-être ajouter, en fait, c'est que c'est vrai qu'aujourd'hui, avec Internet et tout ça, on a de plus en plus d'acheteurs qui ont envie de se débrouiller eux-mêmes pour trouver leurs biens. Et ça, c'est vraiment pour le petit coup de pouce. Et en fait, c'est vrai que se diriger vers les professionnels, parfois, ça fait gagner beaucoup de temps et au final, ça fait gagner de l'argent aussi. Ok, toute la partie s'informer du marché et tout ça, oui. Faites-le, informez-vous, connaissez votre marché, connaissez les biens qu'il y a à la vente, parce que c'est comme ça que vous ferez un bon investissement. Mais faites-vous accompagner par les bonnes personnes aussi, parce que franchement, il y a beaucoup de biens sur le marché, il y a beaucoup d'acheteurs, de vendeurs, et dans tout ça, on peut facilement s'y perdre en tant qu'acquéreur. Donc si on est accompagné par des professionnels qui savent nous accompagner, nous donner les bons conseils juridiques et administratifs, et aussi commerciaux, on s'en sort plutôt bien pour l'acquisition d'un bien immobilier, voilà.
2: Un des critères, tu as commencé à en parler, Maxime, tout à l'heure, peut-être le plus complexe, c'est le budget. Comment on définit un budget en tenant compte de tous les frais annexes, le notaire, les agences, la rénovation ?
4: C'est ça, je pense que je vais laisser la parole à Carlos sur ce sujet-là, mais effectivement, il y a plein de frais annexes qu'il faut prendre en compte.
1: Ça veut dire qu'il faut d'abord aller voir son courtier.
4: Exactement, c'est la raison pour laquelle j'ai directement dirigé le débat vers Carlos.
6: Merci. Donc nous sommes de plus en plus sollicités, c'est vrai, parce qu'aujourd'hui, avec la crise que nous avons eue en 2023, ça a été un peu compliqué. Donc aujourd'hui, c'est vrai qu'on nous appelle de plus en plus pour justement ces budgets-là, car beaucoup de clients vont voir leur banque, comme le disait Maxime tout à l'heure, mais ils oublient des fois de dire que, par exemple, ils ont un petit crédit, ou ils ont une petite LOA, ou ils ont un leasing. Donc ça peine un peu pour les prêts plus tard. Donc c'est vrai qu'aujourd'hui, nous, en tant que courtier, nous sommes là pour justement remédier à tout ça et faire le nécessaire pour voir tout ce qui se passe chez les clients, pour justement que les conseillers aujourd'hui immobiliers n'aient pas de problème pour le compromis.
1: Donc oui, il faut effectivement clairement d'abord passer un coup de fil à son courtier pour définir le budget. C'est ça, Maxime.
4: Exactement. Merci Carlos. C'est ça, c'est que et puis il y a des choses qu'on prend pas en compte. Parfois, il y a des revenus fonciers, il y a aussi des salaires qui vont augmenter dans le temps. Par exemple, des professions médicales ou quelqu'un qui finit ses études, on sait que sur les 3-4 prochaines années, on sait que le salaire va augmenter. Donc un partenaire comme un courtier va prendre tout ça en compte. Il va pouvoir dire je vais orienter mon client vers cette banque. Et je pense que c'est très important de prendre tout ça en considération, parce que souvent moi j'ai des clients qui viennent me voir, je leur dis mais est-ce que vous avez consulté une banque ou un courtier? Et puis ils me disent non. La problématique qu'on rencontre aujourd'hui, c'est que si vous allez voir une banque et que vous lui dites j'ai un projet immobilier, ils vont vous dire revenez me voir quand vous avez trouvé un bien. Donc c'est un peu le serpent qui se mord la queue. Et on dit, bah oui, mais si je veux trouver un bien, il faut que je connaisse mon budget. Donc nous, c'est à ce moment-là qu'on se tourne vers un courtier qui, lui, pourra vraiment faire une étude de financement et qui dira, bon, bah, tu peux aller jusqu'à tel budget. Et puis, on a toujours des petites choses sur lesquelles on peut jouer pour, voilà, on le sait, je pense que Carlos en parlera, mais rajouter des annuités ou alors lisser des prêts. Enfin, voilà, il y a des petites méthodes qui permettent justement d'augmenter son budget de 10, 20, 30 000 euros et qui peuvent parfois permettre d'aller chercher cette perle rare, justement.
5: Et dans cette période où les taux immobiliers sont très hauts, les taux d'emprunt sont très hauts aussi, mais les courtiers, c'est les meilleurs partenaires des banques aussi, donc ils peuvent vraiment négocier des taux qui sont très intéressants. Et là, en étant seul face à son banquier, c'est pas forcément évident, surtout en ce moment.
6: Oui, effectivement, c'est très compliqué quand on est tout seul. Donc nous, on est là justement pour les accompagner et tout au long de la procédure, c'est-à-dire qu'au départ, au compromis, on peut être avec eux, ainsi qu'à l'acte définitif. Donc on sait tous que cela dure à peu près 3 mois. Donc on les accompagne tout au long de ces 3 mois.
2: Donc si un bien est à 100 000 euros, mais que j'envoie un à 120 000 euros, c'est possible. On ferme pas les yeux, on se laisse...
6: On ferme pas les yeux parce qu'on peut on peut essayer de trouver des solutions quand vous êtes par exemple primo-accédant. Vous avez des petits avantages que d'autres n'ont pas. Donc c'est pour ça qu'il faut vraiment regarder tout le contour du problème quand il y en a un. Quoi.
1: D'accord, pour bien définir effectivement le budget. Quels sont les critères essentiels à considérer pour ne pas se tromper clairement dans le choix de son futur appartement ou sa maison, type, je sais pas, l'emplacement, la taille, l'orientation, etc. C'est très important ça, que ce soit dans le neuf ou dans l'ancien.
4: C'est très vrai, c'est très vrai. Merci Luc pour cette question parce que c'est le plus important. Et souvent on entend dire, souvent les anciens le disent, tu sais, quand tu vas acheter un bien immobilier, il y a 3 facteurs. L'emplacement. Bon. Ils ont pas raison, mais ils ont pas totalement tort. C'est-à-dire qu'aujourd'hui, l'emplacement, oui, c'est très très important parce que si on achète dans un secteur qui est une valeur sûre, on sait qu'on n'y perdra pas dans le temps. Par contre, aujourd'hui, moi, un des conseils que je peux donner à nos auditeurs qui souhaitent acheter un bien immobilier, c'est qu'il faut pas hésiter à s'excentrer un peu parce que justement, toute la demande se cristallise sur certains secteurs et il y a des secteurs qui sont en devenir. Il y a des infrastructures qui vont être construites. Aujourd'hui.
1: Non, donc, il faut bien analyser
4: tout ça.
1: Pour faire une bonne affaire, finalement.
4: Tout à fait. Je pense que, il faut pas prendre ça à la légère, hein. On s'endette quand même sur 20, 25 ans. Ça a un coût qui est très important. On le sait aujourd'hui, tu en as parlé tout à l'heure, le rapport au logement qu'ont les Français est historiquement très important. La France est un pays de propriétaires. Donc, je pense pas qu'on doit prendre ce projet à la légère. Donc effectivement, je pense qu'il faut s'excentrer. Et on l'a vu, hein, moi j'ai des clients que j'ai accompagnés pendant des années, ils ont acheté dans des secteurs où personne n'aurait mis un copec, et au final, dans le temps, ça a commencé à prendre de la valeur. Est-ce qu'ils ont eu du flair ou est-ce qu'ils se sont simplement dit, j'ai pas envie d'être dans un épicentre, je vais aller un peu en périphérie. Et effectivement, aujourd'hui, la périphérie, c'est devenu quelque chose de...
1: Alors justement, c'est complètement raccord avec le neuf, ça, parce que comment on fait aujourd'hui pour trouver des terrains, par exemple? Du coup, peut-être que les logements neufs, Muriel, s'implantent dans des futures zones à haut potentiel?
7: Alors, le promoteur immobilier, il a de plus en plus de mal à trouver des terrains à bâtir. Le terrain à bâtir, c'est un élément qui devient de plus en plus rare. Effectivement, au départ, on a une zone urbaine qui est très centralisée, mais compte tenu que les constructions sont très denses, à ce moment-là, cette zone urbaine, elle s'étale. Et ça permet effectivement donc de pouvoir construire des projets. Je reviens 2 secondes sur le principe du budget, sur le principe de l'emplacement dans le cadre d'un bien immobilier. Il faut pas quand même oublier que dans le budget d'un bien immobilier, en fonction de l'emplacement et en fonction de la taille de la ville, il y a un critère qui est très important, c'est la taxe foncière. C'est-à-dire qu'en fait, vous allez avoir des personnes qui vont être très intéressées pour s'implanter dans une grosse ville avec des infrastructures, avec des écoles. Sauf que la problématique, c'est qu'ils vont avoir de lourdes charges au niveau du foncier. Et ça aussi, il faut le voir au niveau du budget. Je reviens 2 secondes sur le promoteur immobilier. Les terrains sont rares, les terrains sont de plus en plus chers et automatiquement, ça a un impact sur la construction et sur la vente au profit du particulier.
1: Effectivement.
5: Je veux rajouter pour la dynamique du coup de la promotion immobilière, c'est vrai. En plus, nous, bon, là, ce soir, on est enregistré depuis le sud de la France, donc le sud de la France est quand même très
1: cher,
5: très saturé, très cher. Mais quand on regarde par rapport à toute la France, aujourd'hui, on a de plus en plus d'activités qui se développent au niveau des promotions immobilières sur du recyclage urbain. On voit de plus en plus des silos, des hangars, des anciens gymnases, où on peut citer Nice aussi, où ils ont carrément aménagé un terrain de foot en plusieurs appartements de promotion immobilière. Donc, je pense qu'il y a, il y a ce côté positif. C'est juste pour apporter un peu de positif à cette conversation, hein, où, parce que c'est vrai que c'est compliqué, mais il faut quand même qu'on entende que ça reste quand même un marché qui est optimiste malgré les difficultés qu'on rencontre. Et enfin, ça c'est mon point de vue, et je pense qu'il faut pas avoir peur, même si les temps sont un petit peu instables, parce que en fait il y a toujours des critères qui peuvent un peu rebuter les acquéreurs quand ils se retrouvent face à l'acquisition d'un nouveau bien. Et en fait c'est les problèmes que vous rencontrez aujourd'hui, il y a 10 ans, certains acquéreurs ont rencontré d'autres, et c'est exactement la même chose.
7: Alors, sur la réhabilitation de l'ancien, oui, je te suis, effectivement, ancien silo, ancien hangar, on le réhabilite, on en fait des logements, et on revend. C'est pas tellement intéressant pour un promoteur immobilier. La réhabilitation d'un immeuble ancien, c'est très coûteux. Donc, un promoteur immobilier...
1: Vaut mieux détruire et reconstruire?
7: Oui.
1: Carrément.
7: Il vaut mieux détruire, reconstruire ou carrément partir sur du terrain à bâtir. Alors effectivement, compte tenu que les terrains sont très rares, ben, on part sur la réhabilitation. Mais enfin bon, c'est pas ce que recherche le promoteur immobilier de prime abord.
2: Et quand on voit une annonce sur les plateformes, sur les sites des agences immobilières, est-ce qu'on peut vraiment se fier aux photos et aux descriptions, ou comment on apprend à lire entre les lignes?
5: J'aime bien appeler ça le syndrome un peu syndrome Instagram, c'est-à-dire que
1: mais les photos,
5: on a
1: retouchées,
5: des super photos, la lumière elle est hyper belle,
2: grand
1: angle, Photoshop, non.
5: Je veux tout savoir. Je me suis déjà retrouvé dans le cas où justement c'était un client qui se débrouillait plutôt pas mal dans la photographie et la communication.
1: C'est lui qui a fait ses photos.
5: Voilà, donc il a fait ses propres photos, il me les a présentées, il a dit voilà, j'ai mon appartement à vendre et tout ça, il faudrait que tu viennes voir, faut que tu fasses une estimation, là c'est top et tout. Et je suis arrivé et je me suis dit, ah ouais, franchement, tu prends des super belles photos. Parce que les photos, elles ressemblaient pas du tout, mais elles étaient très, très avantageuses par rapport à ce à quoi ressemblait le bien. Et du coup, bon, et c'est pareil, tout à l'heure, je faisais allusion au fait qu'il y a de plus en plus de particuliers qui veulent faire du particulier à particulier. Visiter, en fait, les biens, aller les voir. Inspecter, regardez ce qui se passe. La photo, ok, d'accord, ça vous attire du premier abord, mais si vous achetez pas une photo, en fait, vous achetez un nouveau lieu de vie ou un investissement. Donc, allez voir, visiter.
1: Ouais, ça permet de générer le petit.
5: Absolument. Et la visite virtuelle aussi, ça aide pas mal. Ça aujourd'hui, on en fait beaucoup avec le téléphone où on a, on a l'acquéreur de l'autre côté, puis on lui fait visiter le bien en visio.
1: Une visite par drone, voilà. Ça se fait. Pour des appartements,
5: oui.
1: Peut-être moins,
5: oui.
1: Pour des maisons.
5: Oui, absolument.
1: Ça se fait, ça, Maxime.
4: Ouais.
1: Par drone.
4: Depuis le confinement, on a essayé d'user de beaucoup d'imagination pour essayer d'innover exactement pour pouvoir continuer l'activité. Donc effectivement, la visite virtuelle s'est démocratisée réellement à ce moment-là. Pour répondre à la question de Mylène tout à l'heure, ouais, une annonce immobilière, déjà il faut se mettre à notre place. Même en tant qu'acheteur, il faut se mettre à notre place. Moi qui commercialise un bien, je suis agent immobilier, à quoi sert la photo? La photo, elle sert à attirer le client. Donc oui, la photo, c'est réellement le bien que je vais mettre en vente, mais je vais choisir un angle qui est flatteur. Le grand angle est notre meilleur ami, c'est ce qui nous permet de prendre les petites pièces en photo, effectivement. Donc ça peut arriver que les clients disent ah bah ça paraît un peu plus petit en vrai que sur les photos. Bon, forcément. Aujourd'hui, l'annonce
1: permet de tout voir.
4: Exactement, aussi. Voilà, ça permet d'avoir une belle perspective sur la pièce. Aujourd'hui, ce qui est sûr, c'est que je pense que c'est très important de voir les photos, mais surtout tu l'as dit Mylène, c'est de lire le texte d'annonce. C'est-à-dire que dans le texte d'annonce, on va avoir tous les détails et on va avoir les diagnostics immobiliers. Je crois qu'on va y revenir tout à l'heure. Et c'est des choses qui sont importantes. Donc, je reviens sur ce que Tanguy disait. Effectivement, il faut visiter. Il faut visiter parce qu'il faut déjà nouer une relation avec les professionnels de l'immobilier, parce qu'ils vont nous donner plein de conseils. On va voir les biens. Donc, le fait de voir les biens, c'est ce qui nous permettra derrière d'être un peu plus aguerri en tant qu'acquéreur. Et puis derrière... je pense que c'est à ce moment-là où l'agent immobilier va nous envoyer des documents. parce que c'est ces documents en réalité qui sont importants. Mmh. Muriel l'a dit tout à l'heure, la taxe foncière, les derniers procès-verbaux des assemblées générales, les derniers appels de fonds.
1: Oui, c'est sûr, parce que si on achète un appart dans un immeuble et que à l'assemblée il faut faire un ravalement, il y en a pour 20 000 balles, là c'est beaucoup moins drôle. Tout
4: exactement.
1: Suite. C'est presque des frais cachés ou pas cachés, mais il faut analyser tous ces documents.
4: Et c'est là où nous, en tant que professionnels, on est obligés de vérifier tout ça. C'est-à-dire que moi, quand je commercialise un appartement, déjà, au moment où je fais mon estimation, je prends tout ça en compte. C'est-à-dire que je regarde les derniers procès-verbaux d'Assemblée Générale, et si dans ces procès-verbaux, je vois qu'il y a des devis ou des appels d'offres qui ont été faits pour un futur ravalement de façade, ce qui se démocratise aujourd'hui, hein. Mmh. Ça se fait de plus en plus parce qu'on est en train de
1: voir. Vraiment le job de l'agent immobilier. C'est clairement la plus-value que l'agent peut apporter.
4: Bien sûr.
1: À un particulier.
5: Et c'est pour ça que tout à l'heure je disais, c'est un gain de temps, oui, pour la recherche, mais c'est un gain d'argent aussi qui est énorme parce que, en fait, c'est un métier, c'est un peu difficile parce que l'agent immobilier, il est pas trop considéré comme un professionnel, alors qu'en fait,
1: justement, c'est l'occasion d'en parler ce soir.
5: Et oui, non, mais c'est vrai, il y a vraiment beaucoup de critères à prendre en compte et beaucoup de.
7: En général, on pense qu'il est là que pour l'entremise, c'est-à-dire trouver l'acquéreur et tout faire.
1: C'est ce que pensent les gens.
7: En fait, c'est un professionnel de l'immobilier et en fait, il est là aussi pour déjouer certains pièges. Et plus particulièrement, quand il visualise le titre de propriété du vendeur, ben, il se regarde aussi s'il n'y a pas des servitudes, s'il n'y a pas éventuellement un cahier des charges dans le cas d'un lotissement.
1: C'est là où il y a vraiment un rôle de conseil.
7: Voilà, c'est un véritable rôle de conseil. Et puis, c'est un professionnel de l'immobilier. Et il ne fait pas que envisager une rencontre entre un acquéreur et un...
1: C'est souvent le raccourci qui est fait, hein, parce qu'il y a beaucoup de gens qui nous ont laissé des messages sur notre répondeur, le 07-839-839-75, qui ne voyaient pas la plus-value en fait, d'un agent immobilier, à part en gros prendre sa com. Voilà, on a eu des messages comme ça, on ne les a pas mis.
4: Moi je le comprends.
1: C'est un cliché peut-être.
4: Je comprends qu'au premier abord, un acheteur ou un vendeur se dise « Mais pourquoi je n'essaierai pas tout seul par moi-même ?» Je le comprends. Mais généralement, les gens en reviennent. Si tu veux, parce que ils ont une première expérience qui peut bien se passer, mais la deuxième, elle va être compliquée parce que il y a quand même beaucoup de choses à prendre en compte. Il y a un travail dans l'ombre qui est énorme. Ce qui est marrant, c'est que moi j'ai parlé un peu de la copro. Il y a Muriel qui est là, qui fait beaucoup du terrain à bâtir. Donc effectivement, on peut parler de servitude, on peut parler de cahier des charges. Pour les terrains, il y a aussi des diagnostics. Donc il y a toutes ces choses là où nous, c'est notre devoir de conseil de dire tout ça à l'acquéreur et de le conseiller sur ça. C'est-à-dire que moi, l'acquéreur, il va lire un procès-verbal d'assemblée générale, il va me dire « Ah oui, mais ça, qu'est-ce que ça veut dire ?» Et ça, est-ce que ça a des incidences ? Et moi, avec mon expérience, mon rôle, c'est de lui dire « Bon, alors là, ça va se passer comme ça, ça, vous en faites pas, c'est pas très important. » Il y a le notaire qui, derrière, viendra valider tout ce que j'ai dit, mais effectivement, c'est ce qui lui permettra de passer à l'acte d'achat ou pas. Et je pense que de se passer d'un professionnel de l'immobilier, c'est entre guillemets prendre un peu un risque. On joue un peu à la loterie parce que je pense que tous autour de la table, si demain on vend notre bien immobilier, on n'est pas objectif. On n'est pas objectif. C'est normal.
1: C'est normal. Logique. C'est le meilleur, c'est le plus beau. On est au bon prix, alors qu'en fait peut-être pas.
4: Exactement. Voilà. Et y a des choses qui nous semblent pas très importantes.
1: Le cliché de je l'ai acheté tant, j'en veux au moins tant.
4: Exactement.
1: En fait, c'était il y a 10 ans ou 15 ans, et si le marché s'est écroulé, parce que ça arrive dans certaines villes.
4: Exactement. Et puis Luc, nous par exemple, le propriétaire, il y a des choses qui vont lui sembler pas très importantes de communiquer le vendeur à l'acquéreur. Et pourtant, ça l'est, parce qu'on n'a pas tous les mêmes critères. C'est-à-dire que le vendeur qui dit non, mais ce qu'il y a sur le procès-verbal d'assemblée générale ou le fait que les charges augmentent ou des choses comme ça, c'est pas très grave. Hein. Moi, je m'en accommode depuis des années.
1: Ça augmente de 2% par an.
4: Exactement.
1: Et pour un acheteur, ça va être très très important.
4: Exactement.
1: Primordial.
4: On peut parler de plein d'autres choses, de où va l'eau pluviale, etc. Et le vendeur, il peut dire non, mais ça c'est pas très important. J'en parle pas à l'acquéreur. Nous, on a ce devoir de conseil. Donc, un acquéreur qui passe par un professionnel de l'immobilier, c'est quand même une garantie.
7: C'est à l'issue de ces conseils, Maxime, que c'est là que tu enclenches le processus de l'avant-contrat finalement. Parce qu'il y a un climat de confiance qui est installé, l'acquéreur il est valablement renseigné, et c'est là qu'il enclenche donc son processus de signature d'avant-contrat.
5: J'aimerais juste rajouter quand même par rapport à tout ce que tu as dit pour renforcer la légitimité professionnelle de l'agent immobilier, c'est que quand même c'est une profession qui est encadrée par la loi Hoguet et qui demande justement à avoir les connaissances juridiques, les connaissances administratives, avoir aussi les garanties financières et les assurances professionnelles qui permettent d'exercer l'activité. Donc c'est une activité qui est régulée, les personnes qui exercent en tant qu'agent immobilier ont ce devoir au niveau juridique et de conseil, mais aussi une certaine déontologie à respecter quand il exerce son métier et c'est une profession qui est encadrée et il faut se faire accompagner.
2: C'est ce que j'allais dire parce que beaucoup de commentaires ont dit aujourd'hui n'importe qui devient agent immobilier, on en voit de plus en plus, etc. Comment on reconnaît un vrai et bon agent immobilier avec toutes ses connaissances?
4: Je peux y répondre, Maxime.
8: Alors, comment on en reconnaît un bon?
4: Ce qui est intéressant, c'est qu'aujourd'hui, pour être agent immobilier, avec le statut d'agent immobilier en France, c'est réglementé, comme l'a dit Tanguy, il faut être titulaire d'une carte T. La carte T, soit il y a des équivalences professionnelles pour l'avoir, soit il faut un BTS PI, donc profession immobilière, une licence en droit, qui nous permette de demander au CCI cette fameuse carte T. Donc ça, c'est vraiment l'agent immobilier. Ensuite, derrière, tous ceux qui gravitent autour de l'agent immobilier sont des agents commerciaux. Un professionnel, on le voit assez rapidement, on le voit aux photos, s'il est renseigné, si vous tombez... Il y a de tout dans tout, je vous dirais, hein, des bons et des mauvais professionnels dans tout. Moi, je vais pas jeter la pierre, mais un bon agent immobilier, c'est celui qui sera transparent. Moi,
8: c'est vraiment la question, il va répondre.
4: Il va répondre. Et si parce que
8: si c'est pas, il peut le dire, bah je vais prendre l'information, exactement. Je vais me renseigner par exemple.
4: Exactement, parce qu'on il y a toujours des choses qu'on peut ne pas savoir, hein. On n'a pas la science infuse, c'est de dire bon bah ça je ne le sais pas, je vais me renseigner. Un bon agent immobilier, c'est s'entourer. On travaille avec des courtiers, on travaille avec des notaires, on travaille avec toutes sortes de personnes qui nous permettent de pouvoir conseiller le client et l'amener vers son achat. Donc tout le monde ne peut pas devenir conseiller ou agent immobilier, mais je pense qu'il faut vraiment un savoir-être et acquérir un savoir-faire pour perdurer dans le temps. Donc quelqu'un qui n'a pas les compétences requises, de toute façon, restera 6 mois dans le métier et vous le verrez pas.
8: C'est pas que du relationnel comme ça. C'est pas il vendait du papier, il va se mettre à vendre de l'immobilier.
4: Il y a une formation.
5: Et puis il y a la notion de réseau aussi qui est très importante.
8: On en parlera. Partie d'émission. Ouais. Ouais, on fera un focus un peu sur vos métiers. En deuxième partie.
2: On parlait photos et description tout à l'heure. On avait une question de Lucas qui nous dit je suis propriétaire, je veux vendre mon bien. Est-ce que je dois mettre mon annonce avec ou sans les meubles?
4: Alors, moi je fais de l'ancien, c'est très simple. Cette question, c'est une bonne question et c'est rigolo. Et pour le coup, ça fait 10 ans que je fais de l'immobilier et donc j'ai un peu mes chiffres, j'aime bien les statistiques, tout ça. C'est très clair, hein, de toute façon, un bien qui n'a pas de meubles paraît toujours plus petit qu'un bien meublé. C'est-à-dire que quand il y a, et j'en parlais avec Carlos en venant dans la voiture, moi j'ai souvent eu recours au homestaging. Je sais pas si les auditeurs, ça vous parle.
8: Comme dans les célèbres émissions de télé, c'est
4: exactement.
8: Ça.
4: Exactement. Eh ben, il faut savoir, vu que ça marche. Ça marche très, très bien. Ça marche très, très bien.
8: Pourquoi c'est rendre sa maison instagrammable.
4: Exactement. Merci, Tanguy. Je vais réutiliser ce terme. C'est pas mal. On va créer un truc. Mais c'est vrai que c'est pas mal parce que, en fait, systématiquement, le client va dire, non, mais je suis pas sûr de pouvoir mettre un canapé ici, je suis pas sûr de pouvoir mettre un lit. Et qu'est-ce qui est important pour un acheteur, c'est de pouvoir se projeter. Et l'acquéreur pourra plus facilement se projeter dans un bien qui est meublé que dans un bien qui est vide. Mais vraiment.
8: Après, il faut que ce soit des meubles neutres, etc. Parce que si on met des vieux meubles de mémé, c'est pas très vendeur.
4: Il faut pas que ce soit trop chargé. Mmh. Mettez des petites plantes vertes. Si vous avez un mur qui est rouge, essayez de le peindre en taupe ou en blanc. Enfin, voilà. C'est des petits conseils tout simples, mais je vous assure. Vraiment.
8: Neutre, mais propre.
4: Je vous assure que ça a une incidence énorme sur le délai de vente et même sur le prix. C'est-à-dire que c'est des petits détails qui font la différence.
7: Absolument. En règle générale, quand on vend un immeuble ancien, on laisse obligatoirement la cuisine avec tous ces meubles meublants. Ce qu'il faut savoir, c'est que lorsqu'on vend un bien ancien, l'acquéreur va être soumis au droit d'enregistrement. Le droit d'enregistrement aujourd'hui est de 5,89%. Lorsque le bien est vendu avec du mobilier, le mobilier n'est pas soumis à cette taxe. Donc ça peut faire des économies à l'acquéreur selon la valeur du bien immobilier.
8: C'est pour ça qu'effectivement dans les actes de notaire, c'est séparé ça.
7: Tout à fait. Pas payer la taxe. Donc on fait une ventilation du prix. Hein, donc on a un prix global et on le ventile avec la valeur du bien immobilier et la valeur du mobilier. Et c'est pour ça que... Alors le notaire, lui, il prend bien entendu ses honoraires sur le prix total, mais l'administration fiscale ne taxe que la valeur du bien immobilier, je rappelle, à 5,89%.
8: Donc dans un appartement à 300 000 euros, on peut avoir une cuisine à 200 000, ça passe?
7: Attention, l'administration fiscale demande, quand il y a des sommes quand même conséquentes relatives au bien immobilier, ben, qu'on fournisse les factures, sinon bon, il faut quand même être à hauteur de 5%.
4: C'est ce qui se pratique,
7: un maximum de 5%. Voilà, un maximum de 5%.
8: Comment on peut optimiser ces visites d'appartements ou de maisons pour évaluer rapidement le potentiel d'un bien? Tanguy, Maxime,
5: ça, j'ai une super technique.
8: Un tuyau.
5: Quand j'accompagne mes clients, moi, pour les visites, bon, c'est vrai que je me spécialise surtout sur le neuf. Donc, du coup, quand j'ai sur le neuf, j'ai une autre technique. Mais là, on parle de l'ancien. Donc, je vais vous donner mon petit tuyau.
8: Et après, Maxime prendra son tuyau.
5: Alors, je dis directement à mes clients, écrivez vos critères de recherche et mettez-moi un numéro à côté d'importance. Et c'est ce qu'on va appeler votre coefficient de préférence, votre coefficient amour, votre coefficient coup de cœur, en gros. Et donc, ils font ça. Moi, je leur fais scanner. Voilà. Et après, ils ont leur petite fiche pour faire leur petite visite. Et en fait, quand ils visitent, ils cochent si ça remplit les cases. Donc, quand tu fais ta visite, t'es là, voilà, tu dis, ben voilà, je veux une piscine, ça vaut un point. Je veux une grande cuisine qui est reliée au salon, ça vaut 5 points. Je veux 3 chambres, ça vaut 4 points, voilà. Et en fait, au final,
8: à la fin, t'as une fiche de critères. Cette maison, c'est 18 points.
5: Ça fait très cartésien. Et ensuite, une fois qu'on est face à ces points, ben via là, et c'est là où aussi on peut reconsidérer le budget. Hein. Parfois, il y a vraiment des grosses différences au niveau du budget, c'est-à-dire qu'au début, on pense avoir que 200 000 euros de budget. Hein. Et en fait, au final, ouais, mais là, ça remplit vraiment nos critères, quoi. Donc,
8: on va chercher la différence.
5: Ouais, c'est là que le courtier est super important.
4: Si on a coup de cœur, on va chercher les solutions.
6: Ouais. C'est ça, on va trouver quelque part. Hein. Il faut aller les chercher.
8: Quelle marge, par exemple, si on a dit on a 200 000 euros de budget au départ, bah, admettons, prenons cette somme. Si on a un coup de cœur pour quelque chose qui vaut, je sais pas, 10, 15% de plus, ça pourrait être jouable ou pas? Ça dépend vraiment de l'écart après.
6: Aujourd'hui, tout est jouable. On peut, comme je vous disais tout à l'heure, au niveau du primo-accédant, on peut trouver quelque chose. Au niveau de quelqu'un qui a derrière lui des parents qui puissent les aider.
8: Qui vont faire un petit rallonge, aller voilà, 5 000 euros par-ci.
6: Exactement, donc il y a toujours une solution. Il y a toujours une solution. Aujourd'hui, on n'a pas beaucoup de clients qui sont mécontents de ce qu'on leur propose aujourd'hui, nous, en tant que courtiers, quoi.
4: C'est vrai, et puis les courtiers, je pense, ce sur quoi ils peuvent jouer aussi, c'est la durée du prêt. C'est-à-dire que là, on sait qu'on a ouvert un peu, et le courtier, il pourra dire, bon bah, vous êtes parti sur 20 ans, on peut partir sur 22. Aujourd'hui, on sait qu'on peut aller au-delà des 25. Donc le courtier peut aussi dire, bon bah, en rajoutant une annuité, ça peut vous augmenter le budget de 10 000 euros. Et ces 10 000 euros, c'est peut-être ce qui vous permettra d'acquérir le bien de vos rêves.
8: Voilà, c'est ça. Parce qu'on te parle de coup de cœur, évidemment. Si on a 200 000 euros de budget, on a flashé sur un truc à 400 000, c'est pas la peine.
6: Mais si
8: on a 200 000, on arrive à 215, pour peut-être que ça peut être jouable.
6: Oui, voilà. Là, c'est jouable.
8: Faut aller gratter à droite,
4: après,
8: à gauche.
4: Là, c'est
8: 5, 10%.
4: C'est un autre débat, c'est le sujet de la négociation.
8: On va y venir.
5: Mais il y a aussi quelque chose que j'aimerais rajouter juste pour la sélection des critères. C'est que, parfois, il y a des clients qui arrivent et c'est pas une liste de critères, mais c'est le deuxième amendement de la recherche de l'immobilier. Et donc, oui, très bien, parce que ça veut dire que vous avez un haut niveau d'exigence, que vous savez ce que vous voulez, mais parfois, c'est pas évident de trouver.
8: Avec des trucs, je veux la salle de bain, la porte qui s'ouvre à gauche, mais pas à droite.
5: C'est ça, exactement. Donc, ces personnes-là, en général, je leur dis, c'est tout simplement, peut-être que vous allez pas le trouver de suite parce que vous avez beaucoup de critères de recherche. Donc, au lieu de vous mettre en tête que vous allez de suite trouver le bien de vos rêves, partez plutôt sur quelque chose de réaliste et vous aurez tout le temps que vous voulez pour chercher, mais votre argent, il est placé dans de l'immobilier, vous perdez pas d'argent et puis vous remboursez un crédit, oui, mais vous aurez déjà quelque chose qui prend de la valeur. C'est-à-dire que toutes ces visites, plutôt que de rester à faire 30, 40, 50, 60 visites, au bout d'un moment, allez-y, franchissez le pas. C'est vrai que ça fait un petit peu peur parce que ça, on parle de grandes sommes, mais franchissez le pas et vous verrez, après vous y retrouverez au final. Parce que si vous avez acheté, bah après il faut prendre en considération un bien que vous sentez qui va être potentiellement bien à revendre et qui va prendre de la valeur. Allez-y, faites vos recherches et vous verrez que vous y retrouverez.
4: Je peux rebondir sur ce que vient de dire Tanguy. Ouais, ça c'est très intéressant parce que là on parlait de oui, qu'est-ce qui peut permettre d'acquérir le bien qu'on souhaite. Est-ce que s'il est 10% au-dessus de notre budget, on peut le faire ou pas? Moi ça m'est arrivé plein de fois que des acquéreurs me disent, je suis en début de recherche, il faut que je continue de visiter pour me projeter. Donc là, la question se pose, est-ce qu'on ira jusqu'à 32?
2: Mais c'était justement la question parce qu'on tourne beaucoup autour de ça. Combien faut visiter d'appartements?
4: Ben, il y avait une étude qui avait été faite il y a quelques années où on disait que c'était autour d'une quinzaine de visites par
8: ah oui, quand
4: pour,
8: même.
4: Pour un acheteur. Ouais, bah, Après, ça, cette étude, c'était un peu avant les années 2018-2019 où le marché a vraiment commencé à être très tendu. Et dans ce marché-là, les acquéreurs, si vous voulez, ils savaient que si c'était pas que eux qui achetaient, c'était l'acheteur d'après. Donc, nous, ce qui est très difficile dans notre position, c'est qu'il y a 2 ans, un acheteur faisait une offre au prix à la première visite, même si c'était la première visite qu'il faisait, parce que hop, il avait peur que ça lui passe sous le nez. Aujourd'hui, on est dans le cas inverse, sauf que les acquéreurs pensent qu'ils sont très très confortables, sauf qu'on peut toujours avoir des offres intéressantes. Et là où il faut faire attention, et où moi je mets en garde nos auditeurs, c'est que parfois ça remplit pas tout le cahier des charges qu'a évoqué Tanguy tout à l'heure, mais ils sont en début de recherche. C'est que parfois ça remplit pas tout le cahier des charges qu'a évoqué Tanguy tout à l'heure, mais

0: des indispensables et de voir les choses où on se dit bon bah ce serait chouette que je l'ai, mais si je l'ai pas, ouais, mais c'est pas si grave.
1: Vraiment une to-do list, enfin une liste de choses intransigeante.
2: Ah,
1: ça c'est mandatory, il me le faut absolument.
3: Et voilà, c'est un point aussi qui est important quand on parle de d'immobilier neuf, hein, parce que là on parle d'immobilier où on peut visiter, mais quand on est dans le neuf, Muriel.
4: Mais l'avantage du neuf, c'est que finalement, quand on a un acquéreur et qu'on lui présente un plan de vente, il a ce loisir de pouvoir aménager son appartement, hein, par le biais de travaux modificatifs acquéreurs. Alors, il se peut que, en fonction des exigences, ça va augmenter le prix de vente, certes, ou pas. Hein, ça peut éventuellement, en fonction des modifications qu'il souhaite apporter, éventuellement une moins-value dans le cadre donc de la valeur du bien. Mais c'est vrai que si on a un acquéreur qui est très exigeant, qui a des points précis, pourquoi ne pas le projeter vers la vente d'immeubles à construire, où là, par contre, il pourra configurer son appartement comme il l'entend.
3: Oui.
0: C'est une vraie solution.
3: Ouais, vraiment, l'immobilier neuf, pour le coup, ça peut résoudre ce problème.
4: Alors certes, le délai
3: est plus long.
4: Le voilà. délai de possession oui, du contre... bien est plus long.
5: Bon, après, quand on visite 32 appartements, voilà. Je pense que
4: on en est plus à quelques mois pour attendre la livraison
3: et
4: du bien.
3: Et puis, après, je sais que bah, peut-être la plupart des personnes qui souhaitent acquérir un bien et qui après se dirigent vers le neuf, elles ont un petit peu peur de la mauvaise réputation qu'aurait pu avoir le neuf. À l'époque, parce qu'il n'y avait pas de garantie, mais aujourd'hui, acheter dans le neuf, c'est
4: le promoteur immobilier, ça sera toujours une bête noire. Ouais. Hein, on voit le commerçant hein, qui se remplit plein les poches. Bon, il y a longtemps que cette image, elle est désuète. Aujourd'hui, l'achat dans un immeuble neuf, vous avez notamment une garantie qui est très importante. Hein, c'est la garantie légale d'achèvement, la garantie financière d'achèvement, qui est une garantie extrinsèque, hein, puisque c'est une banque qui se porte caution ou une société d'assurance. Qui, en cas de défaillance du promoteur, va injecter les fonds pour terminer l'ouvrage. Donc, quoi qu'il en soit, l'acquéreur aura son bien terminé et livré. Alors, c'est vrai qu'il y avait cette mauvaise image, mais la vente d'immeubles à construire est quand même très encadrée dans le cadre des garanties légales et également au niveau des assurances.
6: Mais même pour nous, en tant que courtier, l'année dernière, avec tous les problèmes qu'on a eus, c'était plus avantageux pour un primo-accédant d'acheter dans le neuf. Parce qu'avec le prêt à taux zéro, ils ont beaucoup plus d'avantages. Les frais de notaire réduits, les prêts à taux zéro, donc ils ont une capacité d'emprunt beaucoup plus importante.
4: Alors le primo-accédant, il a aussi un avantage, c'est que quand on est en vente d'immeubles à construire, bon, la TVA qui s'applique, c'est une TVA à 20%, mais selon la qualité de l'acquéreur, il peut bénéficier d'une TVA à 5,5. Il peut y avoir aussi, dans le cadre de quartiers prioritaires de ville, aussi une TVA à 5,5. Donc, en fonction des revenus de l'acquéreur, il peut aussi avoir une fiscalité plus légère sur son prix d'achat.
6: Des revenus et de l'apport. Des fois, les jeunes n'ont pas assez d'apport pour acquérir justement dans l'ancien parce que les frais de notaire sont plus importants. Et aujourd'hui, on arrive à avoir dans le neuf des frais de notaire réduits, et voire
4: absolument.
3: Pour donner une idée aux auditeurs, sur de l'ancien, on est à peu près aux alentours de 8%, et sur du neuf, on peut être à 1,5, 2, 1.
1: Allez, c'est pas pareil. Hein.
4: Moi et neuf, on est 7, 8. Alors sur du neuf, je parle pas du taux réduit. Hein. Du neuf, c'est vrai que le prix est vendu TTC, c'est un prix TTC, c'est-à-dire que à l'intérieur, il y a une TVA à 20%, sauf que les frais de notaire tournent aux alentours de 2%.
1: Donc forcément, ça fait une grosse différence.
5: Dernière question sur les visites qui est pas mal revenue. On a Iris qui nous a demandé est-ce qu'il faut visiter des biens qu'on n'aime pas à première vue pour trouver la perle rare ?
0: Alors je dirais pas qu'il faut visiter des biens qu'on n'aime pas. Je pense qu'il faut que ça valide quand même certains critères. Il faut que voilà, si on cherche un T2, on va pas aller visiter des T5 ou des studios. Mais je pense qu'il faut aller visiter des biens qui rentrent dans nos critères. Si on cherche un T3, ben on va visiter les T3. On va voir un conseiller immobilier qui va nous donner des conseils sur un peu tous les biens. Mais non, pas visiter des biens parce que là vous allez faire perdre du temps au conseiller immobilier. Et puis en fait, si nous, il faut se mettre à la place du professionnel qui est en face. Si le professionnel qui est en face, il voit que l'acquéreur il visite un bien qu'il va pas du tout acheter. Bon bah, est-ce qu'il prendra du temps pour le conseiller, pour l'accompagner dans sa recherche ?
1: C'est logique.
0: Pas forcément. Donc non, pas visiter des biens qu'on n'aime pas. Après, attention, Iris. Par contre, si c'est un bien dont la déco ne correspond pas à tes critères, ou si la cuisine n'est pas placée au bon endroit, ou si voilà, s'il y a des choses comme ça, c'est des choses avec des travaux qui peuvent être modifiables. Donc ça, je pense qu'il faut y aller. Si c'est voilà, encore une fois, si c'est des travaux ou des

0: des mises en modernité à faire, effectivement, il faut pas hésiter à y aller et après à revenir avec des artisans qui chiffreront les travaux et le budget sera établi là-dedans. Ce qui est important d'ailleurs, je rajoute juste, c'est que quand on a des travaux, Carlos peut nous en parler, mais on peut inclure le budget travaux dans notre prix immobilier. Donc ça, c'est important. C'est-à-dire que si il y a 40 000 euros de travaux, on a le budget qu'on a. On peut faire une négociation et inclure les travaux dans notre prêt immobilier.
1: On peut déjà les inclure et en plus, on peut avoir un différé. C'est-à-dire que vous ne payez pas le crédit pendant que vous faites les travaux. Donc ça, c'est important à savoir aussi. Donc quand vous faites des travaux dans un appartement qu'on inclut dans le financement, vous ne payez pas le prêt, vous payez que les intérêts.
2: Eh bien, on se retrouve dans quelques secondes sur votre radio.
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2: Alors effectivement, lorsque l'on achète un bien à un moment donné, là, il faut faire une promesse d'achat et là, il faut clairement parler argent. Comment on doit négocier le prix d'achat d'un bien? Est-ce qu'il y a des techniques spécifiques pour convaincre le vendeur de baisser son prix?
0: Je dois vous les donner ou enfin
2: je sais pas.
0: On se tire un peu une balle dans le pied ce soir. Allez, on y va.
2: On est entre nous, il y a personne.
0: On y va tous ensemble.
2: Il y a personne qui nous écoute.
0: Il y a personne,
2: on est entre nous en France. Il y a pas de souci, on est dans le faux qu'on en parle entre nous autour de cette table. On peut donner les petits tuyaux.
0: Je peux donner les tuyaux. Je vais réfléchir auquel je peux donner. Non, allez, je vais vous partager. Aujourd'hui, c'est clair que les marges de négociation sur le territoire français, et même ici dans notre région qui est une zone assez tendue, les marges de négociation ont augmenté, mais c'est normal. Moi, un secteur sur lequel je travaille, c'est la Ciotat, dans le 13, dans les Bouches-du-Rhône. Il faut savoir qu'il y a un an et demi, deux ans, quand le marché était très très dynamique, il y avait à peu près 400 biens en vente. Aujourd'hui, il y en a 800, il y en a le double. Les acquéreurs, le nombre d'acquéreurs n'a pas doublé. Donc, partant de ce postulat-là, on sait qu'il y a un peu moins de concurrence et que les vendeurs qui traînent un peu dans le temps, ils vont peut-être concéder une négociation. Donc la première des choses que je vous conseillerais, c'est de regarder depuis quand l'annonce est en ligne. Plus un bien est sur le marché depuis longtemps,
2: plus il est négociable.
0: Techniquement, pas forcément, parce que nous, si on a un vendeur qui est à moitié vendeur, qui a pas vraiment envie de vendre, on va lui proposer une offre un peu en dessous du prix, il va dire non, moi c'est le prix ou c'est rien. Donc ça va dépendre aussi du vendeur. Effectivement, nous, on peut avoir des successions à solder, et pour payer les frais de succession, nos vendeurs, les héritiers sont obligés de vendre. Donc là, dans cette situation-là, est-ce qu'ils préfèrent payer des pénalités ou négocier leur prix? Ils vont négocier le prix. Quand on a des divorces, des situations comme celle-ci, effectivement, on n'a plus trop envie de voir notre conjoint tous les jours dans la maison. On se dit, pour 20 000 euros, en l'occurrence, il y a des négociations qui peuvent être possibles. Moi, je conseille quand même de pas hésiter à faire des offres. C'est-à-dire que si ça vous intéresse, parce que sinon après vous pouvez vous en mordre les doigts. Donc de pas hésiter à faire des offres, de regarder depuis quand les annonces sont en ligne, de regarder quels sont les biens en concurrence. Parce que moi, en tant que conseiller immobilier, un acheteur, s'il veut me prendre un peu à défaut, il va me dire « Ah oui, mais moi j'ai vu tel appartement, si j'achète pas le vôtre, je peux acheter l'autre, il est très bien placé en termes de prix. » Donc ça, c'est quelque chose, nous, c'est très difficile à contrer comme argument en tant que professionnel. Donc ne pas hésiter à bien se familiariser avec le marché. Un acheteur qui sait bien négocier, c'est un acheteur qui a bien étudié le marché et qui peut nous donner tout ça.
4: On peut négocier combien à peu près sur une vente en pourcentage?
0: Tu veux que je te donne des
2: fourchettes? Oui.
0: Il y a pas de ça va dépendre, mais moi les plus grosses négociations que j'ai vues, ça va être sur du 150 200 000 euros. Et j'ai vu des négociations comme ça, des négociations qu'on appelle nous très agressives dans le milieu, mais qui peuvent passer parce qu'en fait la situation du vendeur actuel fait que il se dit je préfère ça que rien.
5: Son urgence,
0: oui, parce que les vendeurs aujourd'hui,
2: c'est des cas à part.
0: Exactement, c'est des cas à part. Mais je dirais que aujourd'hui en France, nous dans notre réseau, il y a des France, on a des statistiques au niveau national, on fait à peu près 60 000 ventes à l'année. Les marges de négo il y a deux ans étaient d'à peu près 2,5-3%, donc très très faibles. On faisait beaucoup de ventes au prix. Aujourd'hui, elles sont aux alentours des 6% en moyenne.
2: Ouais, il y a une donc forte augmentation
0: sur les 6%, il y a du 10% et il y a du 3% quoi.
2: Effectivement. Est-ce que du coup avec la fin de la hausse des taux et leur stabilisation, la réduction aussi des taux de la Banque Centrale Européenne, est-ce que ça va favoriser la baisse des prix?
1: Normalement, oui. Normalement, ça va avec. Quand le prix de l'immobilier est haut, les taux baissent. Et quand les taux augmentent, les prix baissent de l'immobilier. Donc, en fait,
2: forcément, il y a moins d'acquéreurs, moins de financement, moins de capacité d'achat.
1: On a eu ce problème, on a eu ce gros problème l'année dernière, parce que les taux ont augmenté fortement. Oui. Le taux d'usure, qui lui ne baissait pas, et qui augmentait aussi, donc c'était très très compliqué.
2: Ça a frisé un peu le marché de l'immobilier, ça. Les acquéreurs avaient moins en moins de
1: complètement. Mais l'année dernière, en fait, les acquéreurs ne savaient pas s'il fallait y aller, s'il fallait pas y aller, comment ils allaient faire, s'il fallait qu'ils prennent un bien avec des taux comme ça. Donc nous, en tant que courtier, on leur expliquait que éventuellement, en achetant avec des hausses de taux comme celle-ci, on pouvait l'année prochaine ou l'année d'après baisser avec des autres conditions au niveau des banques.
4: Et quel que soit le secteur, hein, que ce soit le secteur de l'habitation ou le secteur mixte bureau-commerce, hein, l'année 2023 a été catastrophique.
1: C'est ça.
5: Du coup, aujourd'hui, quels sont les pièges à éviter quand on achète un appartement, les vices cachés, les copropriétés en difficulté, qu'est-ce qu'il y a d'autre ?
0: Bah déjà t'as donné deux.
2: Oui,
0: deux
2: bons
5: c'est pas mal.
2: On l'a dit tout à l'heure pendant un ravalement de façade qui va arriver.
0: Mylène, c'est bien renseigné, c'est top. Bon bah j'ai rien
5: j'ai
0: à dire.
5: J'ai un peu fait
0: plus.
5: Mon travail. Ouais.
0: Bravo. Non bah les vices cachés, le truc c'est que c'est caché par définition.
2: Comment on les trouve,
0: oui. Vices cachés, ni le propriétaire.
2: Mais qu'est-ce qu'un vice caché par exemple?
0: Un vice caché, c'est quelque chose qui est méconnu du propriétaire et du conseiller. Ah. Sinon c'est un vice dissimulé et c'est deux choses qui sont très différentes. Un vice caché, on peut l'invoquer, on peut demander soit une diminution du prix. Jusqu'à, je crois, c'est deux ans après la découverte du vice caché.
2: Le propriétaire n'est pas au courant.
0: Le propriétaire n'est pas
2: d'accord,
0: au courant.
2: Okay.
0: Donc,
2: c'est quelque chose qu'on trouve après coup.
0: Exactement. Ça peut être de l'humidité dans les murs et c'est un ancien propriétaire. Exactement. Mmh. Voilà. Donc, vice caché, voilà. On sait que si on passe par un professionnel de l'immobilier, bah, on a un peu plus de garantie. Parce que moi, en tant que professionnel, ça m'est arrivé quand je sentais qu'il y avait de l'humidité de faire passer un professionnel qui teste l'humidité dans les murs. Donc, oui, l'humidité, il faut y faire gaffe. Les diagnostics, il faut les regarder. Honnêtement, je vous aurais pas donné les mêmes conseils il y a deux ans, mais aujourd'hui, les diagnostics ont une réelle valeur probante et il faut vraiment les regarder en détail.
2: Comment? Justement. Oui, on allait en parler.
0: Justement.
2: Bon, bah, quelle est l'importance du coup de ce diagnostic immobilier et comment on peut interpréter ces résultats, puisque tu t'es lancé sur le sujet.
0: Ok. Vas-y. On y va. Bah, alors, dans l'ancien, les diagnostics immobiliers, ils sont divers. On va avoir l'électricité, on va avoir le gaz. Nous, dans notre secteur, on va avoir la mérule. Non. Dans notre secteur, on n'a pas la mérule, mais dans certains secteurs, il y a la mérule qui est un champignon qui vient détériorer un peu les charpentes et le bois. On a les termites. J'ai des anecdotes à vous raconter qui sont assez ahurissantes. On a le DPE, ce fameux DPE. Où les règles se sont durcies.
1: Elles se sont insérées même pour nous. Hein. Pour nous, aujourd'hui, le DPE, les banques nous demandent les DPE. Et complet.
0: Complètement.
2: Alors pour l'ancien, c'est clair que c'est hyper important. Pour le neuf, c'est assez facile. Vous devez respecter les nouvelles normes.
6: Ah oui, mais c'est un des avantages d'investir dans le neuf.
2: On l'a pas dit tout à l'heure, mais investir dans le neuf, on en parlera du neuf versus ancien.
4: Au niveau de la réglementation environnementale, oui, RE 2020. RE 2020, elle est mise en place donc depuis janvier 2022 pour tout dépôt de permis de construire concernant les maisons individuelles et les habitats collectifs.
2: Donc ça, c'est l'avantage, effectivement, contrairement du coup au diagnostic immobilier qui va être complètement différent en fonction des biens dans l'ancien.
0: Complètement, complètement. Donc je reviens sur ça. Oui, il faut les regarder. Le DPE, il faut le regarder. Le diagnostic électrique, il faut regarder parce que ça peut être déjà pour les assurances, ça a une importance. Et puis ça peut avoir des incidences au niveau des travaux qu'il y aura à faire. Le DPE, ça peut avoir une incidence sur le potentiel locatif. Après, on a des solutions sur ça. C'est-à-dire qu'aujourd'hui, par exemple, on a un DPE en F. On sait que si on met une pompe à chaleur, si on a des petits radiateurs électriques ou si on a une chaudière gaz ou fuel, le pire, on met une petite pompe à chaleur, donc de type climatisation RR ou RO avec un chauffage au sol, on sait qu'on gagne une à deux lettres. Donc il y a des solutions, mais pour autant, il faut les lire. Et si on sait qu'on a un DPE qui est pas bon, on va faire intervenir un artisan qui va faire chiffrer ça et on pourra peut-être dire bon bah je vais essayer de négocier de ce montant-là pour pouvoir faire les travaux et avoir un DPE qui sera de meilleure qualité. On sait que l'augmentation du coût de l'électricité a été fulgurante ces derniers temps, donc c'est aussi la raison pour laquelle le diagnostic de performance énergétique est importante, parce que je pense que tous les auditeurs qui nous écoutent ont vu leur facture d'électricité augmenter. Donc avoir une bonne isolation, avoir un bon système de chauffage écologique et économique, aujourd'hui c'est un enjeu assez important au niveau de l'achat et au niveau du budget dans le temps.
2: Clairement, effectivement.
6: Et je pense que c'est intéressant aussi d'inviter les auditeurs à se renseigner sur le site du gouvernement sur toutes les aides à la rénovation énergétique qu'ils peuvent avoir, parce que ça peut vraiment augmenter la valeur du bien. En plus, on a des aides qui sont vraiment conséquentes sur certaines rénovations. Et puis pour les acquéreurs aussi, sachez que vous pouvez bénéficier de ces aides.
2: C'est bien, c'est très concret cette émission et ça devance effectivement une de nos question sur les aides. Clairement, est-ce que c'est avantageux d'acheter un bien immobilier qui nécessite des travaux pour le personnaliser?
0: Oui.
2: Ça, oui.
0: Aujourd'hui, très clairement, une autre étude que j'avais lue, j'aime bien lire les études.
2: C'est très concret, là. Vous êtes vraiment très concret, très factuel.
0: C'est que 87% des acheteurs veulent un bien sans travaux. Et puis moi, j'ai 32 ans, je suis de la génération où on n'aime pas trop faire ce genre de choses, les travaux, tout ça. On n'a pas envie de s'embêter avec tout ça. Ça prend du temps, c'est de la contrainte, on est dans la poussière. Enfin, il faut gérer, les artisans vont faire soi-même. Bon, je peux le comprendre. Le truc, c'est que, du coup, si 87% veulent poser leur valise, il reste plus que 13% pour les biens qui ont des travaux. Donc effectivement, on en parlait juste avant d'être à l'antenne avec Tanguy, les travaux coûtent cher, mais... l'un dans l'autre, généralement, le prix est baissé plus qu'en proportion. Donc moi, je dis, allez-y, allez avec des artisans. Les artisans peuvent vous rassurer, mais foncez sur les biens avec travaux. Au début de l'émission, on a parlé des bonnes affaires. Je suis persuadé que les bonnes affaires sont là. Aujourd'hui, si vous venez me voir et vous me dites qu'est-ce qu'il faut que je fasse pour vendre mon bien le plus cher, je dirais, faites des petits travaux, mettez-le en état, etc. Vous vendrez très cher. Donc, paradoxalement, dans le sens inverse,
6: ça marche dans l'autre sens.
0: Exactement.
6: Et pour les primo-accédants aussi, hein. C'est pour les premiers achats, pour la première fois qu'on investit dans un bien immobilier. Ok, on aimerait bien avoir justement la photo Instagram, mais parfois la réalité de la vie, c'est pas ça. Et donc, pour les jeunes couples, parce que c'est souvent ça, le cas de jeunes couples qui disent, mais attendez, mais nous, on n'a pas les moyens de s'acheter. Oui, mais vous avez les moyens d'acheter ça. Vous avez des aides. Vous pouvez avoir les aides, de primo-accession. Vous pouvez avoir des aides de rénovation énergétique. Et au final, si vous regardez bien, vous pouvez acheter un bien que vous pensiez pas pouvoir acheter au début, et il faut juste un petit peu mettre d'huile de coude, demander conseil aux parents ou un petit peu aux aînés qui savent que bosser,
2: un petit coup de main.
6: Ouais, voilà, c'est vrai.
0: Ils sont contents de
6: tonton qui sait, mettre une ampoule, un papa qui sait peindre un mur, je sais pas, mais ça peut être utile, quoi. En tout cas, c'est quelque chose qui peut aider et qui peut enlever les freins de se dire en mode, on peut plus investir aujourd'hui quand on est jeune, on peut plus acheter. Non, si, on peut, et il faut se trouver
0: la famille qui vient. Il faut pas se faire une coup de main des travaux, ouais.
5: On a une question de Jérémy qui nous demande en quoi consiste le compromis de vente et quelles sont les clauses particulières à y inclure pour se protéger.
2: Et c'est important, ça.
7: Alors, Muriel, le compromis de vente, c'est un avant-contrat, hein.
2: Oui, puisque Muriel,
7: les parties, donc.
2: Oui, vas-y, non, juste, on n'avait pas précisé, mais Muriel, tu as travaillé pendant des années.
7: Dans le notariat.
2: Dans le notariat.
7: Tout à fait. Donc, le compromis, c'est un avant-contrat qui va donc régir la convention entre vendeur et acquéreur. Il va y avoir donc un accord sur la chose et sur le prix. Alors, ce compromis, il va être assorti de conditions suspensives à la demande de l'acquéreur. En règle générale, c'est la condition suspensive de l'obtention du prêt.
2: C'est la base.
7: Donc, cet acquéreur, il est intéressé par ce bien, il est d'accord pour l'acheter, le prix lui convient, mais il n'a pas le financement. Donc, il va dire à son vendeur, laissez-moi le temps d'obtenir mon crédit, et une fois que mon crédit est obtenu, à ce moment-là, on passera à l'acte authentique, c'est-à-dire on se retrouvera devant chez le notaire qui va donc authentifier ces accords, leur donner force de loi. Et si l'acquéreur donc obtient son prêt, tant mieux. S'il n'obtient pas son crédit, eh bien à ce moment-là, il est délié des accords qu'il a pris avec le vendeur.
0: Et donc, je voudrais juste rajouter quelque chose sur l'avant-contrat, sur ce qu'a dit Muriel. Sur la question de l'auditeur, les avant-contrats sont déjà rédigés pour protéger énormément les acquéreurs. Donc généralement, il n'y a pas de clause en plus à rajouter. L'acheteur, le consommateur en France est très très protégé. Du côté du vendeur, c'est autre chose.
2: C'est plutôt l'inverse. Ouais, c'est plutôt le vendeur. Tant que c'est pas bouclé complètement, la vente peut s'annuler plusieurs mois après. Du coup,
7: je vais rebondir sur ce que dit Maxime. En règle générale, les accords sont pris avec des particuliers. Tout à l'heure, on parlait de vice caché. Ce qu'il faut savoir, c'est que le vendeur peut s'exonérer de la garantie des vices cachés. Alors certes, les compromis sont des avant-contrats qui sont déjà donc préétablis. Ils sont régis par le code civil. Mais ce qui va quand même protéger l'acquéreur, et on voit quand même la tendance du législateur depuis ces dernières décennies, c'est le principe donc des diagnostics. Parce que avant la loi de 96, lorsqu'on achetait dans un immeuble ancien, l'acquéreur, il savait pas trop ce qu'il achetait. Donc à partir de la loi de 96, où a commencé donc à être prévue la loi Carrez déjà, pour les biens surfaces, en copropriété, donc sur les surfaces, donc ça a été le point de départ de la protection de l'acquéreur. Je ne parle pas de la loi SRU, la loi SRU qui, après la signature d'un compromis d'un bien à usage d'habitation, permet à l'acquéreur d'avoir un droit de rétractation de 10 jours, parce que il va s'engager dans un compromis, mais surtout, après la signature de ce compromis, on va lui notifier par courrier recommandé cet avant-contrat, et il aura donc 10 jours pour savoir s'il perdure ou pas dans son achat. Donc déjà, c'est son point de départ, il a déjà cette protection-là. Et après, donc, il y a les clauses qui sont prévues dans le compromis, et plus particulièrement les conditions suspensives.
2: Très bien. Rien d'autre à ajouter, du coup, dans ces...
0: Complètement. Voilà, donc, ça va dans le sens où, ouais, l'acheteur est assez bordé.
2: Ouais, c'est plutôt du côté des vendeurs qui peuvent déchanter, c'est ça, Maxime? Ça
0: peut arriver. Bah, pour le vendeur, moi, là où je mettrais en garde, parce que Muriel a évoqué les vis cachés, quand le vendeur est particulier, il est toujours exonéré. Donc, le vendeur, si vous voulez, là où il faut qu'il fasse gaffe, c'est à la fameuse condition suspensive d'obtention de prêt. Parce que l'acquéreur, si vous voulez, quand il va dire, bon, bah, moi, je vais prendre un prêt sur 20 ans et avec un taux maximum de 4%. Mais ce taux maximum, vous les vendeurs qui m'écoutez, il faut qu'il soit assez élevé aujourd'hui. Parce que, qu'est-ce que ça veut dire? Ça veut dire que là, dans le cadre que je viens de vous donner, c'est-à-dire j'emprunte mon acheteur, là je vends un bien, mon acheteur me dit, ok, je vous achète votre bien, mais si j'arrive à avoir mon prêt sur 20 ans, à un taux maximum de 4%, et je vais emprunter 200 000. Qu'est-ce que ça veut dire? C'est-à-dire que si mon acheteur, il a que des taux au-dessus de 4%, il peut se dédire, il peut se rétracter de son achat, sans frais aucun.
2: Sans pénalité. Ça, c'est souvent écrit dans les compromis.
0: Ça, c'est toujours écrit quand
2: le taux est élevé.
0: Le taux est bas, plus ça peut être protecteur pour l'acquéreur qui peut se désengager du compromis très facilement. Donc, généralement, quand on a deux notaires, quand on a un notaire acquéreur et un notaire vendeur, le notaire vendeur veille à ce que ce taux soit pas trop bas parce que ça peut être une porte de sortie très facile. Donc, ça, il faut être vigilant.
7: En fait, il faut qu'il soit cohérent avec ce qui se fait aujourd'hui.
2: Oui, avec ce qui se fait en moyenne sur le marché.
7: Tout à fait.
2: Ce qui est assez logique.
0: Ça bouge vite.
2: On se retrouve dans quelques secondes sur votre radio.
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5: C'est une question qui est beaucoup revenue, neuf, ancien. Quand on cherche un bien immobilier, on se pose souvent la question. Alors, vaut mieux acheter du neuf ou de l'ancien? Quels sont les avantages et les inconvénients des deux?
2: C'est la guerre, va être déclarée en
0: bonjour. Je laisse les pros neufs parler.
2: Non, mais c'est intéressant, c'est vrai. Quels sont les avantages de neuf? Quels sont les avantages de l'ancien? On en a entendu deux, trois rapidement tout à l'heure.
0: On peut revenir sur ce qu'on a déjà évoqué. Hein, déjà, les frais de mutation.
7: Déjà la fiscalité.
2: Alors là, avantage au neuf.
7: Avantage au neuf, bon. Ben, la fiscalité, la TVA est inclue dans le prix, les frais de notaire sont réduits.
2: Donc ça, ok.
7: Ça, c'est un premier point.
2: On a dit l'isolation, peut-être.
6: Alors, les dernières normes thermiques.
7: Alors, l'avantage du neuf. Aujourd'hui, on est soumis, promoteur immobilier, il est soumis donc à des normes énergétiques environnementales. Donc déjà, l'acquéreur, quand il va se positionner sur un immeuble à construire, il sait que il va y avoir donc un bien qui va rentrer dans le cadre des normes énergétiques. Ça va lui apporter du confort. Au niveau de la planète, ben ça va éviter des émissions de gaz à effet de serre.
2: Ça va surtout le coûter moins cher en chauffage, clairement.
7: Absolument.
6: Oui, parce que c'est vraiment aux dernières normes énergétiques sur les nouveaux projets immobiliers.
2: À long terme, ça coûte.
6: Et à long terme, ça fait des grosses économies, surtout avec le prix actuel de l'énergie, de l'électricité.
7: Et puis il a cet avantage de moduler la configuration de son futur appartement. Et ça, c'est énorme.
6: Ouais, c'est ce qu'on appelle les TMA.
2: Il devait y avoir donc un inconvénient, c'est le délai peut-être d'attente.
7: Alors,
2: au final,
7: le délai d'attente, c'est vrai que ça peut aller d'un an, deux ans, en fonction du nombre de logements. Et puis il y a les retards qui peuvent être causés par les causes usuelles de retard, les intempéries, les liquidations des entreprises. Les délais de raccordement.
2: L'inconvénient.
7: Tout à fait. Ce que nous rencontrons dans notre région, c'est notamment la problématique du Mistral. Ce qu'il faut savoir, c'est que quand un projet de construction démarre et que nous avons une grue qui est installée, quand on a un Mistral qui est égal ou supérieur à 60 km/h.
2: Ça, c'est l'inconvénient du sud de la France, en effet.
7: Tout à fait. Donc,
2: ça peut être inondations ailleurs.
7: Ça peut avoir un impact aussi sur le délai prévisionnel de
0: grue,
7: livraison.
0: C'est ça, Muriel? Tu peux pas installer de grue tant qu'il y a 60 km/h.
7: La grue est installée, mais on ne peut pas s'en servir quand on a un vent qui est
2: là, on est vraiment dans les délais.
7: Okay.
2: Clairement.
7: Et ça nous repousse les délais.
1: Après, il y a des pénalités aussi, selon les délais.
7: Alors, c'est tendancieux parce qu'en règle générale, bon, moi qui travaille et qui m'occupe de faire les contrats de réservation pour un promoteur immobilier, on ne prévoit pas de pénalité parce que finalement, on n'est pas à l'origine de ce retard. Je peux comprendre qu'il y ait des pénalités quand c'est le promoteur qui fait pas bien son boulot et effectivement il faut qu'il dédommage son acquéreur. Mais on prévoit pas de pénalité parce que finalement ça a une tendance contentieuse. Par contre, le promoteur quand il voit son projet qui prend du retard, il a l'obligation d'avertir ses acquéreurs en indiquant ce qui s'est passé, ce qui lui arrive, quel est donc le motif de retard. Il projette à nouveau son délai de livraison hein, en fonction donc de comment il va essayer de rétablir ce retard et il va se faire accompagner de l'architecte du programme hein, puisque c'est lui le maître d'œuvre et c'est cet architecte là qui dira par le biais d'une attestation ben voilà ce qui nous est arrivé et voilà à quel moment on peut envisager la livraison.
6: Et au niveau des paiements aussi dans le neuf ça fonctionne sous forme d'échéancier.
7: Voilà.
2: Comment ça fonctionne?
7: Voilà. Alors, dans le neuf, il y a un prix qui est fixé et au moment de la signature de l'acte, au moment donc du transfert de propriété, le prix est payé. En ce qui concerne l'immeuble du bien à construire, on va passer chez le notaire alors que pour l'instant le bien n'existe pas mais les travaux ont commencé. Donc en fait, l'acquéreur, il va être propriétaire au fur et à mesure de l'avancement de l'ouvrage. Et bien entendu, ce prix va être échelonné en fonction du palier atteint. Alors, le code de la construction, il prévoit quand même au niveau du prix un palier qui lui est intangible, c'est-à-dire que le promoteur ne va pas pouvoir demander plus de 35% aux fondations. Il va être tenu de demander 90% à l'achèvement du bien vendu. Et il y a également le palier intermédiaire qui est de 70% pour la mise hors d'eau. Donc 35% à l'achèvement des fondations, 70% à la mise hors d'eau et 95% à l'achèvement du bien vendu. Et ça, c'est intangible. Et après, il y a des paliers intermédiaires qui peuvent être donc demandés par le promoteur.
2: D'accord, pour financer, je sais pas, les cloisons ou autre, par exemple.
7: Alors, pour financer les cloisons, lorsque la filerie électrique sera terminée.
2: Comment ça se passe, Carlos, en termes de financement? C'est spécifique, du coup?
1: C'est un déblocage de fonds, on appelle ça le déblocage des fonds. Et en fait, au fur et à mesure que le bâtiment monte, il y a un déblocage qui se fait au niveau de...
2: Et la banque débloque la somme en question.
1: Exactement, voilà. C'est exactement ça.
7: Et cette banque va débloquer ses fonds au vu des appels de fonds du promoteur et appels de fonds qui seront toujours justifiés par une attestation de l'architecte parce que ces appels de fonds doivent être demandés palier atteint. Palier atteint et jamais palier en cours. Donc la banque, pour revenir à ce que disait Carlos, la banque qui va débloquer, elle va débloquer au vu de l'appel de fonds du promoteur et elle va débloquer au vu de l'attestation de l'architecte.
5: Tanguy, les avantages fiscaux existent pour les investisseurs, hein, comme Pinel. Est-ce que le dispositif, c'est toujours autant avantageux en 2024?
6: On a eu cette conversation avec Muriel, et je pense que c'est Muriel qui va répondre le mieux à cette question, parce que ça a été un gros débat, vraiment. Donc, allons-y. Mais j'interviendrai, quoi.
7: Aujourd'hui, la défiscalisation Pinel, certes, elle existe encore, elle est prorogée jusqu'au 31 décembre 2024, mais le taux de réduction Pinel, aujourd'hui.
2: Ça s'applique sur le 9, c'est ça?
7: Ça s'applique sur le 9, tout à fait. Donc, le taux de réduction aujourd'hui est moins avantageux que lorsque la loi Pinel est sortie. Donc, fin 2024, il y aura pour l'instant, hein, rien de prévu, il n'y aura pas de défiscalisation au niveau des immeubles neufs. En ce qui concerne les immeubles anciens, il y a quand même encore des taux de défiscalisation. Tout à l'heure, on parlait de travaux. Alors, on a la loi de Normandie aujourd'hui qui permet pour des personnes qui souhaitent acheter dans l'ancien, et là on parle d'ancien, mais dans un habitat dégradé. La loi de Normandie permet à des gens qui vont louer le bien de pouvoir avoir des réductions d'impôts à condition que les travaux représentent 25% de l'investissement. Donc là aussi, pour des gens qui veulent acheter, investir et faire du locatif, là aussi, il y a cette défiscalisation qui est permise. Mais c'est vrai que pour revenir à l'immeuble neuf, Pinel s'arrête en fin d'année.
6: Donc sur l'ancien, on a toujours la possibilité de faire.
2: Alors justement, on va reglisser un peu sur l'ancien, parce que là, le but, c'est de faire un petit comparatif neuf versus ancien. On a donné pas mal d'avantages sur le neuf. Quels sont les avantages de l'ancien ?
0: Bah, déjà, l'avantage de l'ancien, c'est que si vous voulez un bien, vous l'avez dans 3 mois. Ça, c'est quand même le premier avantage, c'est que...
2: C'est environ 3 mois, c'est ça, hein.
0: Voilà. Ouais, ouais. Bah, en fait, 3 mois, si vous voulez, les délais qui sont incompressibles, le premier, c'est au moment où on signe l'avant-contrat, dont on a parlé avec Muriel tout à l'heure, c'est que généralement, il y a un droit de préemption des collectivités, donc de la mairie ou de la métropole, et ce droit de préemption, généralement, il est de 2 mois, il peut être de 3 mois dans certains cas. Donc ce droit de préemption, c'est un droit préférentiel qu'a la mairie, dire je veux
2: finalement,
0: acheter...
2: Finalement, je prends ce bien.
0: Exactement. Donc ça, c'est ce qui est incompressible. Et généralement, il y a le délai des banques.
2: C'est ce que j'allais dire. C'est que ça laisse le temps pour trouver son financement tranquillement à côté.
0: Exactement. Ces deux délais courent en même temps. Donc c'est pour ça que le délai reste assez réduit. On signe un avant-contrat. On est d'accord sur la chose, sur le prix, comme l'a dit Muriel. On signe un avant-contrat. Généralement, 3 mois après, on a le bien. Moi, la vente la plus rapide que j'ai faite, c'est en 13 jours, entre le compromis et l'acte authentique.
2: Il n'y avait pas de prêt,
0: il n'y avait pas de droit de préemption, justement.
2: D'accord. Ouais.
0: Mais c'est-à-dire que, enfin, on se dit, on peut avoir le bien assez rapidement. Et puis, les crédits, aujourd'hui, si on est bien accompagné, ça peut se faire vite. Si on a bien anticipé avant et que
1: tout le monde est prêt,
0: Carlos, ouais. tu peux en parler quand même.
1: Ah oui, non, mais c'est tout à fait ça. Il faut vraiment que les clients, aujourd'hui, les acquéreurs, viennent en amont.
2: C'est ce qu'on a dit en ouverture d'émission, effectivement.
1: Exactement.
2: D'abord, on va consulter
1: donc
2: un courtier.
1: C'est pour ça que nous faisons les lettres de solvabilité auprès des agents, pour que eux soient déjà en accord avec nous et qu'ils puissent avancer rapidement. Après, quand nous, on a tout fait en amont, qu'on a vu tous les documents,
2: déjà mâché,
1: tous les clients, où tout était fait, il nous faut peu de temps pour sortir une offre de prêt. Nous, en 1 mois et demi, on peut sortir et avoir les fonds, quoi.
0: Donc là, le délai peut être très réduit. Donc, c'est-à-dire qu'en 2 mois, on peut.
2: Donc, là, gros avantage à l'ancien.
0: Ça, voilà. Les délais, effectivement, parce que si on attend, bah, c'est du temps où on est en location, etc. Et ça, c'est des frais qui peuvent être engagés pour les acheteurs. Ensuite, un autre avantage qu'on a, c'est l'aspect géographique. C'est-à-dire que dans l'ancien, on peut aller chercher un peu partout. On peut dire, ah, bah, finalement, je vais aller là.
2: Donc, les programmes immobiliers, voilà, effectivement, ils sont à certains endroits très précis. C'est là et c'est pas ailleurs.
0: On a moins de choix, en fait.
2: Forcément,
0: on a moins de choix. Et donc, ça, bah, ça nous restreint un peu plus. Ensuite, en fonction des secteurs, l'ancien est quand même plus attractif en termes de prix. Bon, on n'a pas parlé.
2: On n'a pas parlé du prix, effectivement.
0: On n'a pas parlé du prix, mais
2: le neuf est plus cher que l'ancien.
0: Le prix est plus cher, mais comme on l'a dit tout à l'heure, les frais de mutation, 7,8% dans l'ancien, ça va vite, hein, sur 300 000 euros.
6: Ouais, et là, sur un bien, par exemple, à 250 000 euros, sur de l'ancien, on va monter à 20 000 euros de prix notaire, quoi.
0: Donc, il faut rajouter 20 000 euros. Donc, l'un dans l'autre. Bon. De base, si vous regardez sur Internet, normalement, le neuf, proportionnellement, est plus cher. Mais, dans l'ancien, bon, bah, il y a des faux frais, comme on en a parlé tout à l'heure. Il y a toujours des petits travaux, hein. On veut toujours mettre
2: les frais à long terme. Les isolations à refaire, etc. Alors que dans le neuf,
0: je crois qu'à la base, je devais argumenter pour l'ancien. Non, je me suis trompé.
6: Et puis ça dépend vraiment de l'envie de l'acquéreur aussi.
0: C'est pas une
6: course contre l'ancien ou le.
0: Je pense que c'est presque pas les mêmes acquéreurs. Moi, je vais vous dire, ça fait 10 ans que je vends de l'ancien. Parfois, je propose du neuf en disant bon bah il y a cette alternative. Et généralement, ceux qui veulent de l'ancien, ils veulent de l'ancien parce qu'ils veulent avoir à faire des choses, ils veulent le cacher de l'ancien. Ça revient très fréquemment.
2: L'emplacement.
0: Ça peut être l'emplacement. Je veux être à cet endroit. Et puis, bah, il n'y a pas de construction neuve à cet endroit parce que les plus beaux terrains, à part certains, on en a parlé avec Muriel tout à l'heure, qui sont en train de se construire. Mais les plus beaux emplacements, normalement, ils sont déjà pris.
2: Ouais.
0: Quand même. Donc, l'emplacement. Et puis, évidemment, le cachet de l'ancien, vous allez retrouver quelque chose. C'est une espèce d'âme qu'on ne retrouve pas forcément dans le neuf.
7: Bon, après l'ancien, c'est vrai que c'est générateur de frais d'entretien. Un immeuble ancien a tendance à se dégrader. C'est vrai que pour un acquéreur, ben, ça, il faut qu'il le prévoit aussi dans son budget, mais à moyen et long terme.
6: Le neuf, c'est l'option, pas de souci, en fait. Finalement.
7: Le neuf, c'est l'option, pas de souci, tout à fait. Et puis pendant 10 ans, on est tranquille. Ouais. Voilà.
2: J'allais dire, à vous écouter, tous les avantages de l'un sont les inconvénients de l'autre. En fait, on a vraiment cette impression-là.
7: Oui, tout à fait.
6: Mais j'ai vraiment envie de renforcer l'idée que acheter dans le neuf, ça peut faire peur parce que justement, on achète sur des plans, en fait. On a donc l'histoire des photos dont on parlait tout à l'heure, on n'a pas ça dans le neuf. On travaille sur des visuels 3D. Bon, on met des meubles aussi hein, dans les visuels 3D pour vraiment qu'on arrive à se visualiser. Donc c'est vrai que ça peut faire un petit peu peur, mais
7: et ce qui fait peur, c'est là que c'est particulier, c'est qu'en fait on s'engage sur quelque chose qui n'existe pas.
2: Ouais, c'est sûr. On n'a pas vu le bien.
7: On n'a pas vu le bien.
6: Qui n'existe pas, qui n'est pas tangible, mais en tout cas d'un point de vue juridique, d'un point de vue administratif, ça l'est. C'est ça que je veux renforcer, c'est que un projet qui apparaît aujourd'hui sur une plaquette, c'est qu'il y a déjà toute une procédure juridique et administrative qui a été suivie,
7: et, donc et, financière,
6: une garantie qui est apportée par la banque, donc le projet ira jusqu'au bout. Et en plus de ça, au-delà de la GFA que tu parlais tout à l'heure, Muriel, pour les garanties financières, on a aussi la garantie biennale et décennale qui permet de protéger l'acquéreur une fois que
2: c'est quand même plus compliqué, je pense, pour un appartement, sur quelqu'un qui achète un terrain et qui construit sa maison par-dessus, il la conceptualise peut-être plus facilement qu'un appartement sur plan.
7: Alors, il a aussi les mêmes garanties. Hein,
2: oui, certainement, mais c'est peut-être plus facile une fois qu'on a acheté un terrain, se dire là, je vais avoir ma maison, etc. Alors qu'un appartement, c'est vraiment pur et dur.
7: Bah, c'est la maison individuelle, hein, donc c'est le côté individualité de la chose, effectivement.
2: Ça peut faire plus peur, finalement.
6: Et puis souvent, en fait, ce qu'on a comme type d'acquéreur, c'est des personnes... On en a marre de la maison, punaise de l'entretien que c'est. Finalement, ça me coûte un bras, donc je veux acheter...
7: Alors, et il y a aussi une question d'âge au niveau des acquéreurs.
1: Exactement.
7: Il y a aussi une question d'âge. C'est-à-dire qu'à partir d'un certain âge, vous avez des gens qui ont vécu pendant des années dans leur maison individuelle, exactement, avec un jardin à entretenir, et à un moment donné, ils ne se sentent plus de faire ce type de travaux. Et c'est là...
6: Ils bifurquent sur
7: l'appartement et plus particulièrement sur l'immeuble neuf.
0: Moi, j'aimerais juste rajouter quelque chose sur l'ancien, parce que là, on parle, je vous écoute, et puis c'est très intéressant. Mais il y a une chose quand même, et on vit un peu pour ça quand même, c'est que dans l'ancien, on peut générer ce qu'on appelle le coup de cœur. Et je sais pas si ça vous est déjà arrivé dans votre vie, mais moi, en tant qu'agent immobilier, de voir des gens qui ont un coup de cœur, je peux vous assurer que c'est des choses qu'on peut ressentir qu'une fois dans sa vie. Et c'est ce que je vous souhaite d'avoir, c'est-à-dire demain d'arriver dans un appart et de se dire mais oh, c'est ce que je veux. Et donc ça c'est vraiment extraordinaire. Et moi je revois souvent mes anciens clients et ils m'en parlent toujours des années plus tard. Et donc ce coup de cœur est possible grâce à l'ancien aussi.
5: Toi qui aimes bien les études, t'as combien de pourcentage de coup de cœur?
0: Très peu en réalité, hein, très peu. Je dirais qu'on est entre 10 et 20%.
2: Quand même.
0: Ben on le sent nous, hein, on regarde les signaux, on voit si l'acquéreur se place sur les côtés.
6: Une approche un peu plus émotionnelle sur l'ancien. En fait, on est plus dans l'émotionnel, mais même au niveau de la clientèle. Hein, c'est vrai que quand on parle neuf, c'est très juridique, très administratif,
0: c'est factuel,
6: forcément. C'est carré. Et puis en général, c'est les clients qui sont comme ça aussi. Enfin, les acquéreurs.
2: En même temps, avoir un coup de cœur sur un plan, c'est plus plus compliqué, quoi. Je rentre dans une salle de bain, je dis oh. En fait, c'était pas dans leurs critères. C'est coup de cœur.
6: Sur la vue et les emplacements.
2: Ah bah, la vue et les emplacements, j'imagine. Ouais.
7: Par contre, je veux rebondir sur ce qu'a dit Maxime tout à l'heure, sur le principe du coup de cœur. Avoue quand même que la personne qui a le dernier mot, c'est l'épouse.
0: Muriel, tu lances un débat qui est très intéressant, mais ce qui est ennuyeux, c'est que je pense qu'on est tous d'accord là-dessus.
1: C'est ça.
0: Mais oui, souvent nous, on a l'homme qui parle beaucoup, et puis nous, en tant que conseiller immobilier, on regarde systématiquement la femme parce qu'on se dit est-ce qu'elle a aimé, est-ce qu'elle a pas aimé.
1: Faut pas trop regarder parce que des fois il y a des jaloux.
0: Exactement. Faut mesurer. Non, et du coup, on sait que ça va dépasser à 100%. Franchement, je dirais là en pourcentage.
2: 100%.
0: Je dirais 90% des cas. C'est la femme qui décide. Et c'est l'homme qui va parler, qui va dire oh, ça c'est pas beau. Ou l'homme, il va dire c'est super beau. Puis le lendemain, il va dire bon, bah finalement, on va pas acheter la maison. Donc on se rend compte qu'ils ont discuté le soir. C'est la femme qui achète. Oui. Ça, c'est sûr.
2: C'est une bonne statistique à savoir.
0: Donc si la femme a le coup de cœur, si je vois la visite et que je vois un peu l'œil qui brille, qui pétille, je me dis là, c'est bon.
7: La vente est faite.
2: Ouais, comme quoi. Effectivement.
5: Il faut acheter sans sa femme.
2: C'est possible, ça.
0: Non. Moi, s'il y a un couple marié et que je vois que l'homme visite sans la femme,
2: il faut le décideur, monsieur.
0: Bon, il faut pas les froisser,
6: c'est important parce que, encore une fois, en tant que conseiller, on a envie aussi que nos clients, se sentent bien chez eux, en fait.
0: Exactement.
6: Parce que, une fois que la vente est faite, ça veut pas dire qu'on se voit plus, en fait. La vente est faite, allez, au revoir, merci. Restez chez vous. Non, pas du tout. En fait, l'accompagnement, il est tout le temps. On travaille sur du local, on est sur notre secteur, on connaît notre marché, mais c'est-à-dire que aujourd'hui, on vous croise pour vendre votre appartement. On espère qu'on pourra vous aider à trouver votre prochaine maison, à aider votre fils, à aider votre tante, parce qu'on s'attache en fait à nos clients et on a vraiment envie de les accompagner au mieux dans leur projet. parce que ben nous aussi on a un toit et nous aussi on sait ce que c'est de se sentir bien chez nous et on a envie de donner ça comme un restaurateur a envie de faire plaisir avec la nourriture. Nous on a envie de faire plaisir pour que les gens se sentent bien chez eux.
0: C'est un métier de passion. Oui. Mais là où je rejoins à 100% Tanguy, c'est que on vend pas, on n'est pas juste de l'entremise comme le disait Muriel tout à l'heure. On réalise des projets de vie. Bon, c'est ça bien. Fait un peu pompeux de dire ça, mais je vous
2: Tu peux juste détailler parce qu'effectivement c'est l'image qu'ont les gens. Hein. C'est voilà,
0: mais
2: les gens
0: c'est
2: immobiliers.
0: Pas du tout ça, mais celui qui fait
2: juste
0: ça pour les mauvaises
2: entre les deux et puis les deux parties, c'est tout.
0: Mais et je vais vous rebondir sur ce que disait Mylène tout à l'heure. Un bon et un mauvais agent immobilier. Celui qui vient parce qu'il se dit le métier c'est ça, c'est juste de l'entremise, il dure pas parce qu'en fait on réalise des projets de vie. Enfin, parfois il y a des problématiques très compliquées, on doit accompagner les gens. Il y a aussi un peu de psychologie là-dedans. Il y a même beaucoup de psychologie là-dedans. Et puis on les accompagne, c'est pas du one shot hein, la vente immobilière. On les accompagne sur du moyen terme hein. Ça dure quelques mois, il y a des visites, des revisites, généralement comme l'a dit Tanguy, maintenant on veut faire un investissement locatif, on va aussi les accompagner parce qu'on les a bien conseillés. Donc
2: Ils vont rappeler leur agent et leur courtier.
0: On est une sorte de commerçant de quartier, on est une sorte de commerçant de quartier et moi j'ai pour coutume de dire que un conseiller immobilier, ce qui est important, c'est qu'il doit connaître son secteur. Tout à l'heure, on en parlait. Je fais le parallèle. Je dis, on va voir un médecin parce qu'il connaît le corps humain. On va voir un agent immobilier parce qu'il connaît son secteur. Moi,
2: C'est quoi? C'est-à-dire qu'on peut repérer un agent immobilier, un mauvais agent immobilier, s'il dit, moi, j'ai un secteur, je sais pas, 200 km, je dis n'importe quoi.
0: Un peu.
2: C'est honnêtement, 15, 20, 30 km autour.
0: Moi, je suis ultra spécialisé. Je travaille dans une ville où je travaille presque un secteur d'une ville au début.
2: Je sais que chez IAD, c'est le cas. Hein. Je crois que vous avez déjà un agent immobilier qui sont de très, proximité. Très, très proximité.
0: Parce qu'on est des agents de proximité. Parce que moi, quand je vends un appartement, oui, je vends l'appartement, mais je vends un arrêt de bus à côté parce que il y a
2: une école,
0: il y a la fille
2: boulangerie.
0: Qui doit aller tous les jours au collège. C'est très important qu'il y ait un arrêt de bus. C'est important qu'il y ait une pharmacie. C'est important qu'il y ait ça. C'est important de connaître quel est le voisinage. C'est important de connaître aussi la copropriété. Quels sont les acteurs économiques.
2: C'est presque un détective privé en fait, l'agent immobilier.
0: Mais moi, je connais tout le monde dans mon secteur. Absolument. Mais c'est très important ça, parce qu'en fait, quand un acheteur vient m'acheter,
6: t'es obligé en fait parce que tu accompagnes vraiment les clients dans leur dans leur nouveau mode de vie. Donc par exemple, si tu veux
2: projeter en fait,
6: tu veux avoir par exemple une cliente qui veut acheter une nouvelle maison et en fait elle sa priorité c'est d'avoir un bureau, toi tu vas te débrouiller pour lui trouver un bureau à côté de chez elle en fait, et il se trouve que tu connais le boulanger, tu sais que le boulanger il avait un local et ce local là ça serait un bureau parfait pour ta cliente et elle l'aurait jamais trouvé par elle-même. Et c'est vraiment cette connaissance de ton marché local, cette connaissance des gens, parce que c'est un métier humain en fait, on parle d'humain. Et je pense que c'est vraiment la base de ce métier, c'est ça, c'est l'humain. Il faut connaître les gens, faut connaître son quartier, et il faut faire ça pour les bonnes raisons, pour clôturer.
2: Eh bien, tout ça, c'est parfait pour clôturer cette première partie. Maintenant, on va essayer de s'intéresser un petit peu plus près à vos métiers, justement. Allez, on se retrouve dans quelques secondes sur votre radio.
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5: Et oui, on l'a dit dans le sommaire, la recherche de la perle rare immobilière ne se limite pas à scruter les annonces. Nous allons maintenant aborder avec nos invités les métiers de l'immobilier qui vont vous faire réussir votre vente ou votre achat.
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5: Luc, tu peux nous donner quelques chiffres sur les agences immobilières en France?
2: Oui, en France, on compte environ 30 000 agences immobilières. 98% d'entre elles comptent moins de 9 salariés. Et un quart sont sous franchise. Elles génèrent à eux seules 40% du chiffre d'affaires en France. Mais il faut noter quand même que 10% d'entre elles ferment chaque année. C'est énorme, c'est ce qui reflète un petit peu la problématique de la crise dans ce secteur. Les agences indépendantes, elles, sont majoritaires. Elles représentent les trois quarts des agences et des agents sur le terrain. Plus de deux tiers de ces agences n'emploient aucun salarié, indiquant donc une prédominance de ces petites entreprises individuelles.
5: Et est-ce que les agents réalisent toutes les ventes en France?
2: Non, pas du tout. Hein. Mais cependant, contrairement aux perceptions, 68% des transactions immobilières sont facilitées par des agents immobiliers, tandis que seulement 19% se font directement entre particuliers. On peut noter qu'il y a environ 240 000 transactions entre particuliers directement, qui génèrent environ quand même 1,8 milliard d'euros de chiffre d'affaires.
5: Et il existe aussi les mandataires dans ce milieu, qui n'ont pas d'agence et permettent d'avoir des commissions réduites. Est-ce que tu peux nous en dire plus?
2: Oui, hein, ces professionnels, on en a en plateau, effectivement, utilisent principalement Internet pour leur activité et représentent 5 à 10% du marché. Comme tu le signales, ils bénéficient clairement de commissions très attractives grâce à ces coûts opérationnels très réduits.
5: Vouloir acheter un bien, c'est bien. Le financer, c'est mieux. Luc, est-ce que tu as quelques chiffres sur le métier de courtier en prêt immobilier ?
2: Alors, la première agence de courtage, elle date de 1971, Carlos. Ça date. Le métier de courtier a bien évolué. C'est aujourd'hui un secteur qui compte 34 000 professionnels, dont 70% de très petites entreprises. Et oui, il n'y a pas que les gros du marché. On connaît tous, les gros, on va pas leur faire de la publicité ici, mais il n'y a loin d'avoir que sur le marché. Il existe beaucoup de courtiers indépendants ou rattachés à des petites sociétés qui effectuent un travail remarquable, car ils sont très très proches du terrain local. Nous venons d'en parler juste avant.
5: Et avant de continuer à rentrer dans les coulisses des métiers de l'immobilier, voici quelques réactions que vous nous avez laissées avec le hashtag FQEP et sur notre répondeur le 07 839 839 75.
3: Faut qu'on en parle, les réactions des auditeurs.
2: On a Iliès du côté de Marseille. Les notaires, ça coûte une blinde dans le processus d'achat et ça sert à rien. Voilà comment on se fait arnaquer en France. C'est clair, c'est dit.
5: Marie de Bordeaux, j'ai fait appel à un courtier pour mon achat. Il m'a vraiment assisté sur tout et tout le long. Je recommande vraiment d'y faire appel.
2: Alors, on va faire un focus sur le métier de promoteur, puisqu'on reçoit Muriel. Toi, Muriel, tu travailles chez SN Immobilier. Tu es un promoteur immobilier dans le neuf. Est-ce que tu peux nous dire un petit peu plus précisément ce qu'est réellement un promoteur et quand on doit y faire appel ?
7: Alors, le promoteur immobilier, c'est celui qui va acheter un terrain et faire construire un immeuble. Donc, dans le processus, il est maître d'ouvrage, c'est-à-dire qu'on va construire un immeuble pour son compte. Et parallèlement, il y a la maîtrise d'œuvre. Alors la maîtrise d'œuvre, elle est composée donc de l'architecte, des ingénieurs, du bureau d'études et des entrepreneurs, dont les entreprises du BTP.
2: Ah, donc il y a énormément de professionnels derrière.
7: Il y a énormément de professionnels derrière. Alors, je veux rebondir deux secondes sur la banque. Il faut pas perdre de vue. Bon, on a parlé tout à l'heure, qu'est-ce qui était mieux dans l'ancien, dans le neuf, la protection de l'acquéreur. Ce qu'il faut pas perdre de vue, c'est que l'acteur principal de l'immobilier, c'est la banque. À partir du moment où vous avez les banques qui prêtent pour que les acquéreurs achètent, toute la filière immobilière vit. Voilà. Et ça, c'est très important. Et c'est pour ça qu'en 2023, on a vu donc cette chute de l'immobilier. Parce que justement, les prêts ont stagné, les prêts ont été refusés. Et c'est vrai que la banque, le secteur bancaire, c'est l'acteur principal du bien immobilier.
2: Est-ce que tu peux nous présenter en tant que promoteur immobilier un succès, un projet précédent, par exemple?
7: Alors,
2: voilà. Et pourquoi ça réussit si bien l'immobilier neuf, du coup?
7: Alors d'abord, il y a l'emplacement. C'est vrai que bon, moi je
2: primordial
7: je suis,
2: ça.
7: Oui, c'est primordial. Moi, je suis responsable du service juridique de SN Immobilier. C'est un promoteur qui œuvre depuis plus de 30 ans sur la Ciotat. C'est un professionnel de l'immobilier. Il construit essentiellement sur la Ciotat et dans le Var. Alors dans le Var, entre 2019 et 2021, on a sorti 3 jolis projets, que de l'habitat, hein, il n'y avait pas de commerce ni de bureau. On a démarré sur 110 logements, ensuite 57 logements et enfin on a terminé par un petit collectif de 38 logements. Et c'est vrai que les prestations qui sont offertes, notamment par SN Immobilier, ben ils plaisent, hein, tant au niveau de l'architecture que des matériaux et produits qui sont.
2: Ça c'est primordial quand
7: offerts.
2: On choisit son promoteur.
7: Oui.
2: Peu importe en France, hein, parce que là, on fait focus sur...
7: Tout à fait. Ce qui est important, ce sont les prestations. Et ce qui est important aussi, c'est l'architecture. Alors, c'est vrai que l'architecture, pour un promoteur immobilier, c'est ce qui va lui coûter le plus cher. Mais c'est vrai que c'est ce qui va attirer le client.
2: Ouais, hein, quand vous générer allez un coup de cœur sur le neuf, finalement.
7: Oui, tout à fait. Quand vous allez, quand le client, sur photo, sur papier, sur les plans du permis de construire, va voir l'architecture de son futur immeuble, du futur immeuble qu'il va avoir en copropriété avec d'autres, c'est ça qui va l'attirer dans un premier temps. Donc c'est vrai que l'architecture est très importante pour un promoteur immobilier.
2: Comment on peut assurer la qualité des constructions chez un promoteur immobilier ? Comment ça se passe ?
7: Alors, la vente d'immeubles à construire est encadrée. Dans une vente d'immeubles à construire, nous avons deux secteurs. Nous avons le secteur protégé, qui touche seulement l'habitat, l'habitation. Et nous avons le secteur libre, qui est un secteur qui touche la construction des bureaux et des commerces. Le secteur libre, on est moins encadré dans le cadre du formalisme, notamment pour la signature du contrat de réservation ou avant-contrat. Par contre, le secteur protégé, lui, il est encadré par le code de la construction et de l'habitation, et le promoteur ne peut pas prendre des accords avec son acquéreur sans passer par un contrat préliminaire, on appelle vulgairement le contrat de réservation. Donc ce contrat de réservation, c'est le promoteur qui va s'engager à réserver le bien et l'acquéreur qui va réserver l'appartement qu'il a choisi. Parallèlement, il y a des documents qui sont obligatoires, c'est-à-dire qu'il va y avoir le plan de vente de ce futur appartement qui va non seulement révéler la surface du futur appartement, mais également c'est un plan coté hein, qui va révéler les cotes de chaque pièce. Et enfin, on a une notice descriptive. C'est une notice descriptive qui est établie en vertu d'un décret de 1968. Et c'est cette notice qui est un véritable document contractuel au terme de laquelle l'acquéreur va retrouver tous les matériaux et produits qui vont être utilisés dans le cadre de son appartement. Alors ça va être bien entendu le sol, le carrelage, la faïence, l'électricité, la plomberie. Donc déjà l'acquéreur, il va être renseigné dans le cadre de cette notice descriptive parce que le promoteur lui assure et contractuellement il y est tenu matériaux et produits qui vont être contenus dans cet appartement et dans l'immeuble bien entendu.
2: Donc du coup c'est pareil en termes de garantie d'assurance de construction offerte, tout ça c'est
7: Les assurances. Alors tout à l'heure on a parlé de l'assurance de la garantie légale d'achèvement. Ensuite on a d'autres garanties légales en matière d'immeubles neufs. Alors déjà un promoteur il doit s'assurer. On appelle ça l'assurance dommage ouvrage constructeur non réalisateur hein, qui va garantir le bien pendant 10 ans. Et après, vous avez d'autres garanties légales qui vont s'appliquer. C'est-à-dire qu'un acquéreur, quand il va réceptionner son bien, il va encore avoir un mois pour se manifester dans le cadre des vices apparents. Ensuite, il va avoir la garantie d'un an de parfait achèvement. Il va avoir la garantie un an d'isolation phonique. C'est une garantie qui va être propre au premier occupant. Il va y avoir la garantie biennale des éléments dissociables d'équipement. Et enfin, le gros œuvre, l'immeuble va être garanti pendant 10 ans.
2: Effectivement, très très clair. Du coup, quand on construit un projet immobilier neuf, on s'assure des commodités, les services inclus dans le projet, je sais pas, espace vert, équipement sportif, par exemple, commerce ou autre. Comment ça se passe?
7: Alors, le promoteur, il est quand même tenu par son permis de construire. Et son permis de construire, il est directement rattaché avec la réglementation du PLU ou PLUI maintenant.
2: Donc il y a des aménagements peut-être obligatoires à
7: alors,
2: faire.
7: Alors, la partie réglementaire de ce PLU peut forcer le promoteur à avoir une certaine surface d'espace vert. Les mairies peuvent aussi demander à ce qu'il y ait, dans le cadre du projet, certains commerces ou éventuellement des crèches. Ça facilite l'obtention du permis de construire.
2: D'accord.
7: Mais quoi qu'il en soit, on est tenu quand même par la réglementation du PLU.
5: Et quelles sont les options de personnalisation ou justement de modification des logements disponibles pour les acheteurs? Est-ce que c'est possible et dans quelle mesure?
7: Alors, l'acquéreur, il peut aménager son appartement comme il entend. Après, il faut pas bien entendu.
2: Il peut pas déplacer les murs, quoi.
7: Voilà.
2: Il choisit un appartement sur plan.
7: Fait.
2: Le mur, il est là, quoi.
7: Tout à fait. Ouais. Et puis bon, après, il peut être éventuellement soumis à des passages de gaines, hein, parce qu'il y a des gaines qui vont desservir tout l'immeuble. Donc là, dans l'aménagement, alors c'est l'architecte ou le bureau de contrôle qui nous dit si oui ou non les travaux demandés par les acquéreurs sont possibles ou pas.
6: Et pour rebondir sur ce que dit Muriel, c'est ça aussi qui est intéressant. Un des avantages du coup d'acheter dans le neuf, c'est que parfois dans le neuf, on peut avoir juste des T3 de disponibles ou des T4 de disponibles. Et en fait, vu qu'on peut modifier ces cloisons, on peut par exemple avoir un T3
2: grand T3 qu'on transforme
6: en T2 avec un énorme salon. Et c'est ce que je dis souvent. Ok, d'accord, vous voulez plusieurs chambres, d'accord, pourquoi? Pour l'ami qui va venir vous rendre visite une fois tous les 3 mois ou quoi. Donc peut-être que il vaudrait mieux que vous gardiez 2 chambres, mais que vous profitiez d'un très grand séjour pour pouvoir profiter pleinement de votre espace de vie, en fait. Et ça, c'est l'avantage vraiment sine qua non du neuf, quoi.
7: Alors, tout à l'heure, on parlait des garanties. Tout à l'heure, je vous ai parlé de la loi SRU. Il faut savoir que le délai de rétractation SRU s'applique tant pour l'ancien que pour le neuf. Donc, l'acquéreur qui va se positionner sur un appartement dans le cas d'une vente en état futur d'achèvement bénéficiera également de cette faculté de rétractation.
2: Justement, sur les garanties d'achat sur plan, les VFA, oui, que tu viens d'en parler, comment ça se passe concrètement après chez le notaire? Il y a des choses qui changent?
7: Alors, bon, moi, à ma qualité de juriste, je fais régulariser avec nos acquéreurs le contrat préliminaire, hein, contrat de réservation. Généralement, ce contrat, il est soumis à la condition suspensive de l'obtention d'un prêt. Lorsque le promoteur a un permis définitif purgé de tout recours et retrait administratif, qu'il a pu obtenir sa garantie financière d'achèvement, qu'il a obtenu son financement pour construire l'immeuble et enfin qu'il a obtenu son assurance dommage ouvrage constructeur non réalisateur, à ce moment-là, on passe chez le notaire. Alors le notaire, il a, dans le cadre de vente d'immeubles à construire, il a quand même du boulot. Hein, il a du boulot parce que dans un premier temps, avant de faire toute chose, il va d'abord faire un acte qui s'appelle un dépôt de pièces. Et il va consigner au rang de ces minutes toutes les pièces constitutives du programme que je viens de vous énoncer. Ensuite, il va établir l'acte authentique de règlement de copropriété état descriptif de division, parce que nos immeubles
2: neufs, tout à créer finalement.
7: Ouais, nos immeubles neufs, bon, vont être soumis au régime de la copropriété. Donc le promoteur, ben, il va saisir un géomètre. Le géomètre, il va faire des plans, notamment au niveau des appartements qu'il aura à créer, et il va bien entendu créer des lots de copropriété en y rattachant les tantièmes de charges, hein, en fonction donc de la surface, de la situation du bien. Donc ce notaire, il va être dans un premier temps tenu de constater le dépôt de pièces, il va également faire l'acte authentique de règlement de copropriété et enfin il va ensuite procéder aux actes de vente, actes authentiques de vente. Alors, ce qu'il faut savoir, c'est que tout à l'heure je vous ai parlé du délai de rétractation, ce notaire il va être tenu en vertu de l'article R261-30 du Code de la construction et de l'habitation, il va être tenu d'adresser au moins un mois avant la signature de l'acte définitif, par courrier recommandé ou par courrier électronique au futur acquéreur, il va être tenu de lui adresser le projet d'acte de vente, le règlement de copropriété, la notice descriptive et toutes les plans, bien entendu, et toutes les pièces annexes. Alors aujourd'hui, dans le cadre de nos ventes, on est tenu de fournir également l'état des risques et pollution des sols. Donc voilà, donc toutes ces pièces-là doivent être notifiées à l'acquéreur au moins un mois à l'avance, avant la signature de l'acte définitif.
5: C'est une question qui est beaucoup revenue. C'est quoi les différents frais de notaire associés à l'achat d'un bien, que ça soit dans le neuf ou dans l'ancien, et à quoi ça correspond exactement?
2: Alors, détailler tout ça, ouais.
7: Alors, vulgairement, on dit les frais de notaire. Tout à l'heure, vous avez
2: c'est
7: parlé
2: vrai,
7: d'une
2: audit. Dit.
7: Voilà, on dit frais de notaire.
2: Bon. Et vulgairement, on a l'impression que les notaires s'en mettent plein les poches.
7: Oui, bah, voilà, en fait.
2: On a beaucoup de gens qui disent, mais en fait, tout ça, c'est pour le notaire.
7: Bah, oui, mais c'est ce qu'on a entendu, en fait. En fait, non. Dans l'ancien, tout à l'heure, je vous disais, il y a 5,89% du prix qui part à l'État. Donc, c'est pas le notaire.
2: Donc, ça, c'est une taxe pour l'État directement.
7: Oui. Okay. Voilà, tout à fait.
0: Ça se redécoupe, ça, quand même.
7: Alors, non, la fiscalité. Hein,
0: Non, mais sur la fiscalité.
2: Tout ne va pas dans la poche du notaire, en fait.
0: C'est l'État,
2: ça la question.
0: C'est-à-dire qu'il y a
2: les gens, cette impression-là, en fait.
7: Alors, quand je dis l'État, alors vous avez, sur les 5,89, il y a une taxe départementale, il y a une taxe communale, et après, vous avez des frais d'assiette. Mais enfin, bon, on est quand même.
2: C'est service public.
7: Voilà, c'est service public. Le notaire, il va prendre à peu près 2%, mais ça va pas être ses honoraires. Ses honoraires, ils vont tourner à peu près à 0,80%. Dans ces 2%, il va y avoir les frais administratifs, hein, parce que le notaire, il va falloir qu'il demande des pièces administratives avant de faire son acte. Donc c'est vrai que quand on dit vulgairement les frais de notaire, bon, il faut pas croire qu'il s'en met plein les poches. C'est la taxation.
2: C'est le cliché, hein, tout le monde parle des frais de notaire, on pense que la somme va directement dans la poche du notaire.
7: J'ai été pendant 35 ans dans le notariat, j'ai toujours essayé d'expliquer aux clients que finalement, bon, c'est pas le notaire qui se met ses sommes dans la poche, hein. Et c'est vrai que bon, les gens commencent à le comprendre quand même, parce que la fiscalité est lourde, notamment dans l'ancien.
2: Effectivement. Pour en revenir rapidement, pour bientôt terminer cette partie promotion, parce qu'après on va parler vraiment argent avec notre courtier. Comment on gère du coup les retards de construction et tout ce qui est imprévu? On en a parlé, ça peut arriver. Comment
7: ça
2: se gère?
7: C'est très anxiogène parce que
2: pour tout le monde.
7: Parce que déjà le promoteur, pour pouvoir construire, il a besoin d'un prêt bancaire. Ce prêt bancaire, tant qu'il n'a pas fini son projet de construction et tant qu'il n'a pas vendu, il a lui aussi des intérêts qui sont très lourds. Vis-à-vis des clients, on est des professionnels de l'immobilier, on espère les satisfaire en essayant de respecter un délai prévisionnel de livraison, mais malheureusement, il y a des aléas qu'on n'arrive pas à gérer.
6: On peut pas contrôler.
7: En fait,
2: pas que le vent, hein, effectivement,
7: non, mais
2: par exemple,
7: que...
2: je sais pas, un plaquiste qui se casse une jambe.
7: Mais dans un programme, là, on termine un programme sur la Ciotat. On a eu deux plombiers qui ont procédé à des liquidations judiciaires.
2: Ouais, ça.
7: Donc ça, vous le maîtrisez pas. Et c'est quand un plombier n'est pas sur un chantier, mais c'est tout qui est bloqué. Et donc, ce sont des aléas qu'on n'arrive pas à maîtriser. Donc, nous, promoteurs, ben, on languit de terminer notre programme, et puis l'acquéreur, ben, lui, il languit de poser ses valises et de rentrer dans son appartement.
6: Oui, petit conseil à l'acquéreur, du coup, pour le neuf, pour les personnes qui prévoient, enfin, les futurs acquéreurs qui veulent acheter dans le neuf, et qui prévoient, par exemple, de prendre un logement, en attente de pouvoir acquérir un bien dans le neuf, et se dire, voilà, on m'a dit que ça allait être livré, troisième trimestre 2025, par exemple, prévoyez une marge de manœuvre parce qu'il y a plein d'éléments.
2: Ça. Est-ce qu'il y a tout le temps des retards ou c'est livré à l'heure?
6: Mais on sait
7: dans la livré à l'heure, ça existe pas.
6: Dans
7: livré à l'heure, ça existe pas
6: dans le métier.
7: Voilà, il y a pas de super promoteur qui
2: Il y a pas un super promoteur en France
6: le trimestre, il faut le compter.
2: Le trimestre, c'est le troisième trimestre 2026, c'est plutôt
6: le quatrième trimestre 2026,
2: c'est fin décembre 2026.
6: C'est sûr et certain, ça sera pas avant en tout cas. Et ensuite, si on est vraiment prudent, on rajoute encore 3 mois. Mais bon, en général, quand même, s'il se passe, un problème comme le Covid, par exemple, c'est plein de personnes, mais il y a des personnes qui, là, venaient d'acheter l'appartement et qui attendaient que l'appartement soit Covid, par exemple.
2: Ah oui, mais là,
6: c'est plein de personnes, mais il y a des personnes qui, là, venaient d'acheter l'appartement et qui attendaient

0: Non surtaxé, le 07 839 839 75 et sur les réseaux sociaux avec le hashtag FQEP.
1: Et oui, focus maintenant sur un métier primordial, celui de courtier. En effet, lorsque l'on achète un bien, on l'achète malheureusement très rarement en cash. On cherche un financement et souvent le meilleur, ce qui va nous coûter le moins cher possible. Donc ce soir, nous avons Carlos avec nous qui travaille chez Andersen Consulting. Carlos, est-ce que tu peux nous expliquer ce qu'est un courtier ?
2: Bien sûr. Alors déjà, pourquoi passer par un courtier ? Parce que nous avons différents avantages par rapport à un client lambda qui va voir sa banque. Nous, nous travaillons avec toutes les banques. Donc, nous avons les conditions aujourd'hui de toutes les banques qui existent. Donc, l'avantage, c'est par rapport à la cliente ou le client qui arrive nous voir dans le bureau. C'est un agent immobilier peut-être qui nous l'envoie. Donc, c'est pour le rassurer à lui déjà. Ensuite, nous avons des obtentions de prêts qui sont différentes par rapport à si vous allez vous directement voir la banque. Parce que nous, nous avons des avantages au niveau des assurances de prêts, au niveau des conditions, parce que nous allons régulièrement voir les banques. Et si vous, vous y allez tout seul, vous n'allez pas avoir les mêmes conditions que nous. Aujourd'hui, on entend beaucoup de choses en disant que les courtiers, c'est bien, c'est pas bien. Mais aujourd'hui, en fait, nous, notre but, c'est que le client soit satisfait. Pour que le client soit satisfait, c'est qu'il faut qu'on ait les meilleures conditions du marché.
3: C'est ça, là, c'est clairement une question d'argent. Donc passer par un courtier, il faut que le courtier, ça coûte moins cher.
2: En plus, avant, on disait aussi que le courtier était rémunéré par la banque. Aujourd'hui, nous ne sommes plus rémunérés par la banque.
3: D'accord.
2: Mais aujourd'hui, nous sommes comme un avocat. Vous allez voir un avocat, vous payez un avocat. Ben nous, aujourd'hui, en tant que courtier, c'est la même chose. Donc, vous venez nous payer. Donc, nous, on est obligatoirement issus de vous faire quelque chose de bien.
3: D'accord. Donc, ça marche comme ça aujourd'hui. Et on vous paye après l'obtention
2: alors,
3: du prêt.
2: Alors, aujourd'hui, comme on parlait tout à l'heure des compromis, des actes définitifs. Alors, nous, on va travailler pareil qu'un agent immobilier. Lui, il va faire les recherches pour un appartement ou une maison. Et nous, ils vont faire les recherches financières. Donc, c'est-à-dire que l'agent immobilier peut m'envoyer une cliente ou un client au mois de mars. S'ils n'ont pas trouvé de bien jusqu'au mois de juillet, je vais continuer à faire les démarches comme il faut que je les fasse jusqu'au mois de juillet. Quand ils ont signé le compromis, à ce moment-là, j'attaque mes démarches administratives.
3: Logique, puisqu'en plus les taux des banques changent, etc. Donc,
2: ça change tous les mois. Toutes les conditions changent tous les mois, et c'est pour ça que nous, on a l'avantage d'avoir toutes les conditions.
3: Alors justement, quelle est ta méthode pour évaluer les besoins d'un client, trouver les propriétés qui correspondent et le bon financement? Comment tu t'y prends?
2: Ben après, ça dépend de la demande du client aussi. C'est lui en fait qui va nous diriger vers là où il veut aller par rapport à l'agent immobilier derrière.
3: D'accord.
2: L'agent immobilier va nous dire, voilà, j'ai une cliente qui m'a dit qu'elle a tant de capacités. Donc moi, après, pour vérifier tout ça, il faut vraiment que j'ai tous les éléments des clients. Comme je disais, vous allez en banque, vous allez dire, c'est quoi ma capacité? On va vous dire tant. Mais vous oubliez de dire que, par exemple, vous êtes en séparation, que vous avez une pension alimentaire. Vous allez oublier de dire que vous avez un leasing. Donc tout ça, en fait, il faut le prendre en compte. Et beaucoup, beaucoup de personnes ont eu des surprises. Il y a peu de temps, je l'ai eu. Ils ont été en banque, on leur a dit oui, il n'y a pas de souci. Et au final, ils ont signé le compromis. Et après le compromis, ils ont eu le refus.
3: Oui.
2: Donc nous, on n'est pas là pour ça, justement. On est là pour les accompagner.
3: Oui, et quand c'est pas ni dans l'intérêt de l'acquéreur, ni dans l'intérêt du courtier, ni de l'agent immobilier. Parce qu'au final, à la fin, rien ne se fait. Personne n'a de l'argent, tout le monde est déçu.
2: Et nous-mêmes, parce que comme on vous dit, nous, on est payé par le client.
3: Oui.
2: Aujourd'hui, on n'est pas payé par quiconque. Donc on est indépendant. Et c'est pour ça qu'il faut faire vraiment attention à ce qu'on dit au niveau des clients.
1: Et les coulisses, du coup, lors des négociations avec les banques, ça se passe comment?
2: Ben, en fait, comme je vous disais, ça dépend le client aussi, parce que selon les conditions des banques, ça peut modifier par rapport aux revenus. Donc, c'est-à-dire qu'au plus, aujourd'hui, au plus on gagne, au plus c'est avantageux. Donc, c'est pour ça qu'après, nous...
3: Ça, c'est le cliché, on prête qu'aux riches, non?
2: Plus ou moins.
3: C'est vrai.
2: Ben, c'est plus ou moins vrai, parce qu'après, quand il nous faut de l'apport. Avant, on pouvait emprunter sans avoir de l'apport.
3: Et oui, ça, c'est une...
2: Aujourd'hui, on est obligé d'avoir au moins 10% de la capacité. Donc,
3: d'accord. Aujourd'hui, on est vraiment, c'est 10% minimum.
2: Ah oui.
3: C'est le ticket d'entrée.
2: Alors, aujourd'hui, ça revient un peu en arrière. Ils acceptent.
3: Oui, parce qu'il y a quelques années de ça, on pouvait même acheter frais notaire inclus, tout ça.
4: On empruntait même, on disait, on emprunte 110% parce qu'il y avait aussi les frais de notaire.
2: Exactement.
5: Ça, c'est de moins en moins.
3: Mais si
5: je peux rajouter quelque chose sur Carlos avec qui je travaille, c'est que l'avantage du courtier, c'est que Carlos, en fonction du profil des clients, il va savoir quelle est la banque qui correspondra le mieux au profil du client. C'est ça aussi, c'est en fonction du revenu, mais il sait que si là il y a un entrepreneur et il y a quelqu'un qui
3: a aussi un business, par exemple, qui a un statut fonctionaire, il va aller plus vers telle banque parce qu'il finance les fonctionnaires.
5: Tandis que nos clients, on ne sait pas forcément que telle banque est plus adaptée à nos besoins.

0: Non, pas. Carlos, lui, il le sait.
1: Ça, nous, voilà, non, c'est vrai qu'on travaille vraiment avec toutes les banques. Avant, il y avait des centrales, comme on vous disait tout à l'heure, il y avait des centrales qui travaillaient avec certaines banques, mais pas toutes. Mais nous, aujourd'hui, on s'est adapté vraiment à travailler avec toutes les banques. Et on met à la
2: fin. Tant mieux, comme ça, ça tire vers les meilleures offres, finalement.
1: Mais en plus, nous, on n'aime pas trop débancariser les clients. Donc, ce qu'on fait, c'est qu'on va voir les banques et après, on retourne voir la banque du client pour justement qu'il s'aligne à nos conditions.
2: Alors, ça, c'est possible parce qu'il y a quelques années, il me semblait que les courtiers n'avaient pas le droit d'aller voir la propre banque du client.
1: Ben, écoutez, moi, j'ai toujours fait pareil et j'ai jamais eu de problème.
0: Ça devait être à l'époque, ouais, ça devait être il y a longtemps.
1: Ouais, il y a longtemps. Moi, ça fait 10 ans que je fais ça aujourd'hui et j'ai toujours fait pareil.
2: Ok, très clair. Et donc, du coup, comment ça marche pour tout ce qui est honoraire de courtage, finalement? C'est des frais fixes
1: Alors, nous, on a un minimum. Nous avons un minimum avec un 2%, c'est un minimum. Et donc, après, on s'adapte pareil au niveau des clients. On peut demander un peu plus ou un peu moins selon la complexité du dossier. Mais habituellement, on va prendre du 1% de l'acquisition.
2: Oui, sachant que l'idée, c'est vraiment d'être gagnant. C'est-à-dire que je pense que si le client va voir sa propre banque, on va lui proposer tel financement, il va venir te voir, tu vas prendre 2% certes, mais ça lui coûtera quand même moins cher. C'est l'idée.
1: Complètement. Après, c'est vrai que c'est un frais, c'est des frais qu'il faut sortir, en plus des frais de garantie, des frais de dossier, des frais de notaire.
3: Mais au final, c'est un gain de temps et un gain d'argent.
1: Exactement.
3: Au final, les acquéreurs s'y retrouvent, c'est-à-dire la crainte de départ de faire appel à un courtier, de faire appel à un agent immobilier, tout ça, elle est complètement justifiée après quand on a gagné tout ce temps et tout cet argent au final qu'on aurait voulu économiser. C'est des petites économies qui valent pas le coup
1: d'être faites
3: pour un projet comme ça. Voilà, qui au final ne sont pas des économies. C'est une illusion de penser de faire des économies comme ça.
4: On a une question de Héloïse qui nous dit « Je suis apprenti, est-ce que je peux emprunter grâce à un courtier ? Est-ce qu'il peut aider quelqu'un qui est apprenti ?»
1: Apprenti, après, il faut voir dans le secteur où il travaille. C'est complexe aussi, donc il faut vraiment tout regarder.
2: C'est le fait qu'apprenti est un CDD, c'est ça le souci ?
1: Alors, on a financé déjà des CDD. Mmh. Après, on peut avoir, si vous voulez, par rapport à l'employeur, si on a une attestation d'emploi ou d'embauche, on peut éventuellement le suivre. Mais voilà, il faut
2: l'ancienneté aussi peut-être dans le parce qu'un apprenti il peut avoir fait un bac plus 2, puis un bac plus 3, puis un bac plus 5.
1: Par exemple, dans la fonction publique, on est en CDD avant d'être fonctionnaire. Donc on est en CDD pendant un laps de temps, ça peut être 3 ans, 4 ans, 5 ans et on peut prêter à ces gens-là aussi.
4: Et une promesse d'embauche aux yeux de l'État, ça fait foi?
1: C'est pas auprès de l'État, c'est auprès de la banque.
4: Enfin, auprès de la banque, pardon,
2: ça convaincre.
1: Fait en fait, après voilà, c'est selon le métier. Selon le métier. Donc après, on sait qu'aujourd'hui, infirmier, kiné, tous ces métiers-là, il n'y a pas de souci. Après, si vous êtes dans une petite structure et que vous venez de commencer, c'est peut-être moins évident.
2: C'est-à-dire qu'en fait, finalement, ils vont prendre en compte ils pourraient prendre en compte une promesse d'embauche pour un infirmier, alors qu'en fait, il y en a à tous les coins de rue, et pas une promesse d'embauche d'un secteur très particulier. Ça a pas de poids, ça?
1: Alors particulier, c'est un poids,
2: parce qu'aujourd'hui, par exemple, qui dit, après, je vais embaucher mon apprenti en CDI.
1: Ah non, ça c'est faisable aussi.
2: Okay.
1: C'est faisable aussi. Mais après, comme je vous dis, ça, selon la structure, si la structure est viable, il n'y a pas de problème. Et pour revenir au médical, aujourd'hui, les banques, elles apprécient beaucoup le médical parce que ça marche très bien.
4: Et quelles sont les banques qui se tournent le CDI, on a toujours entendu, il faut un CDI pour acheter.
2: Oui, clairement.
4: Quelles sont les banques sur lesquelles on peut se renseigner quand on n'a pas de CDI et qu'on veut acheter?
1: Alors, quand on n'a pas de CDI, c'est compliqué. Parce que, bon, comme je vous disais...
2: Mais toi, Carlos, tu as déjà réussi à financer des gens dans des cas comme ça.
1: Moi, je suis magicien. Non, c'est pas vrai. Je plaisante.
4: Ah ben là, on a 100 messages, ils vont tous aller chez Carlos ce soir. Ils
2: vont appeler en personne qu'on s'y
1: signe. Mais c'est
2: à Paris,
1: c'est
2: une agence, d'ailleurs.
1: Non, mais c'est vrai, en plus, que moi, natif, comme je disais tout à l'heure, de la Ciotat, c'est beaucoup de bouche à oreille. Donc, aujourd'hui, c'est vraiment ce qui fait avancer la chose, c'est que... Tous les clients, on essaye d'aller au bout et on se bat au maximum pour eux. Donc c'est pour ça que c'est avantageux de passer par un courtier, parce que quand vous allez voir un conseiller à la banque, lui qui vous dit que c'est refusé ou pas refusé, pour lui c'est égal. Mais par contre, nous non.
2: En fait, le courtier fait partie du projet de vie.
1: Exactement.
2: On parlait du projet de vie.
1: Comme l'agent immobilier.
2: C'est presque un couple, un binôme.
1: C'est plus ou moins ça.
2: On peut dire ça, effectivement. Donc toi, quand tu rentres clairement dans toutes les négociations avec les acheteurs, est-ce que tu as des conseils que tu pourrais donner à un acheteur ou même à un vendeur, plutôt acheteur quand même de ton côté, pour la première fois qui cherche un financement?
1: Alors moi, pour un acheteur qui commence à chercher, déjà, c'est d'avoir son vrai budget. son budget, il faut qu'il ait d'entrée pour pouvoir. Donc
2: comment il peut estimer déjà environ son vrai budget? On entend souvent la règle des 33%, c'est ça?
1: C'est 35. 35 avec les assurances. Après, aujourd'hui, on arrive à dépasser ce quota-là parce que, justement, les taux ont très, très fortement augmenté et les banques pouvaient aller jusqu'à 39, voire 40%. Et après, c'est par rapport au reste à vivre aussi. Vous avez un reste à vivre.
2: Ouais, donc ça.
1: Si vous êtes
2: c'est important,
1: médecin,
2: parce que beaucoup d'auditeurs nous ont posé des questions sur tout ça.
1: Si vous êtes médecin et que vous avez un reste à vivre de 8000 euros et que vous avez un crédit de 3000 et que vous êtes un peu endetté au-delà de 40,
2: ça passe, parce qu'il reste 5000 ou 8000 euros.
1: Exactement. Voilà. Au niveau du reste à vivre.
2: Et donc c'est vraiment très important.
1: Oui.
2: Ça faut prendre en toutes les charges. Regardez combien il nous reste. Donc après oui, on arrive sur on prête qu'aux riches finalement.
1: Plus on
2: est riche, plus on nous prête facilement.
1: C'est pas ça. Après vous avez des personnes qui gagnent suffisamment bien leur vie, mais pas comme des médecins. Et on leur prête autant. Hein.
2: Eh ben, on va pouvoir dériver tranquillement sur la dernière partie de notre émission. On se retrouve dans quelques secondes sur Faut qu'on en parle.
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4: Et oui, on l'a dit, dans l'immobilier, il faut avoir un bon réseau. On l'a dit toute l'émission. Hein. Quelles sont les premières étapes pour construire du coup un réseau efficace dans ce secteur?
1: Moi, je pense que le réseau, c'est déjà le temps. Il faut des années pour avoir déjà pas mal de clientèle et être sérieux. C'est ce qu'on disait tout à l'heure. Si on n'est pas sérieux dans notre boulot, si on n'apprécie pas ce qu'on fait, ça peut pas marcher. Donc c'est pour ça que il faut rester dans le temps. Et c'est à ce moment-là que vous voyez que ça dure pour tout le monde et ça persiste.
2: Maxime, comment développe son réseau?
0: Bah ouais, complètement. La question, Mylène, c'est comment se crée un réseau, c'est ça?
2: Ouais. Hein,
0: comment se crée un réseau? Bah déjà, c'est être professionnel, aimer ce qu'on fait, parce que ça se ressent. Hein. Je pense que tout ce qu'on fait dans notre vie, si on rencontre des professionnels qui aiment ce qu'ils font, on le voit et on a envie de les recommander à nos proches. Hein, c'est toujours pareil. Vous allez dans un bon restaurant, si le serveur est sympa, si la nourriture est de qualité, eh ben vous allez en parler à vos proches, vous allez dire allez-y. Donc je dirais, le plus difficile, c'est d'avoir ses premiers clients. Et après, le réseau, on le crée justement fait boule de neige. Et après, le réseau, le tissu relationnel qu'on a, on va effectivement le travailler. C'est-à-dire qu'en tant que ce soit courtier, conseiller immobilier... Qu'est-ce qu'on va faire? Bah, on va aussi se rapprocher des professionnels du secteur. Carlos a des clients. Ses clients, peuvent m'acheter un bien demain. Moi, j'ai des clients demain qui peuvent avoir recours à un prêt relais ou qui peuvent demander un prêt.
2: Donc, le réseau interprofessionnel.
0: C'est très important parce qu'on recommande des professionnels de confiance et ces professionnels de confiance, il y a les vases communicants derrière. Donc, ça, c'est quand il y a un client qui rentre, si vous voulez, dans notre portefeuille, nous, l'avantage, c'est qu'on peut lui proposer les meilleurs professionnels du secteur. Et ça, c'est un vrai gage de qualité. C'est une réelle plus-value pour nous. Donc, le réseau, il se fait comme ça. Il se fait avec du relationnel, on travaille avec des professionnels de confiance et après c'est en faisant du bon travail.
2: Donc ça peut permettre de détecter un bon agent immobilier. On peut demander à son agent immobilier est-ce que vous connaissez un courtier à me conseiller?
0: Complètement.
2: Oui, je travaille avec truc.
0: Complètement. Donc et moi je rajouterais une petite chose là-dessus, c'est que nous chez IAD on travaille avec une application qui s'appelle PropertyPS et qui permet de rémunérer le bouche-à-oreille. Donc PropertyPS c'est quoi? C'est une application qui a été créée en 2016 par des conseillers immobiliers parce qu'ils se sont dit c'est dommage, hein, Mylène. Demain, tu vas manger dans un restaurant, par exemple. Tu aimes bien ce restaurant. Tu vas en parler à des amis, mais tu seras pas rémunéré pour ça. Pourtant, tu auras fait la pub de ce restaurant. Hein, le bouche-à-oreille, on a tendance à dire que c'est la pub la plus importante. Et nous, partant de ce postulat, en se disant, demain, moi, si j'ai quelqu'un qui me recommande pour la vente d'un bien immobilier, in fine, il va me faire économiser du temps de prospection, du temps peut-être de démarchage téléphonique, etc. Et nous, en fait, on va mettre à profit ce temps qu'on aura gagné au profit justement de cette personne qui nous aura recommandé à faire. Donc, demain, via cette application PropertyPS, vous pouvez la télécharger. Hein. Via cette application PropertyPS, vous pouvez recommander le meilleur professionnel d'un secteur. Donc, il y a plus de 20 000 professionnels qui sont référencés sur toute la France dans l'immobilier. Vous pouvez référencer le meilleur professionnel du secteur et vous serez rémunéré en moyenne 500 euros pour une mise en relation. Donc, ça, c'est important. Et nous, on marche beaucoup, beaucoup comme ça. Et d'ailleurs, il y a des...
2: Ça apporte beaucoup d'affaires, ça.
0: Énormément d'affaires. Mmh. Et d'ailleurs, on organise tous les mois et un peu dans toutes les villes de France des afterwork PropertyPS qui permettent de rencontrer tous les professionnels du secteur, de parler, etc. Et c'est comme ça qu'on fait du business, évidemment.
2: C'est, c'est carrément, ça devance notre question suivante, puisque justement, on voulait savoir quelle stratégie vous aviez pour entretenir et maintenir son réseau.
3: Mais moi, du coup, que du coup, on a, enfin, t'as donné ton avis en tant qu'agent commercial. Moi, du coup, je vais donner mon avis en tant qu'agent immobilier à ce niveau-là. Donc, en fait, c'est que, au niveau de nourrir le réseau, parce que là, pour le coup, quand t'es agent immobilier, tu peux vite avoir, quelqu'un qui te prend ta vente, ou alors tu peux avoir quelqu'un qui vend un appartement et qui te coupe ton travail. En fait, au final, le client vient te voir et dit voilà, j'ai besoin d'aide pour chercher un appartement, tout ça. Et au final, le client va aller directement voir le propriétaire. Et alors, toi, t'as un mandat, tout ça. Et au final, t'es complètement lésé dans le game, quoi. Donc, nous, en tant qu'agent immobilier, chez Campo Immo, ce qu'on fait, c'est que on nourrit notre réseau, en fait. C'est-à-dire qu'on fait preuve de confiance. On travaille un petit peu à l'ancienne, mais au final, c'est un petit peu comme ça que ça fonctionne. Donc, on met l'humain au cœur de nos relations. C'est-à-dire qu'on fait preuve d'empathie. On croit que quand on rencontre une personne et que on fait un deal, eh ben, on va jusqu'au bout de ce deal. On tient nos paroles. On va jusqu'au bout de nos paroles. Et quand il y a affaires qui sont faites, on va jusqu'au bout de l'affaire. Et tout le monde est nourri à travers le réseau. C'est-à-dire que si vous êtes apporteur d'affaires et que vous nous dites voilà, ben mon voisin il a quelque chose à vendre, eh ben vous serez noté. On saura que c'est vous. On n'a pas besoin de développer sur énormément de personnes parce qu'on fait du travail vraiment de proximité. Donc nous vraiment c'est travailler la qualité des clients et la qualité de notre réseau. Et surtout c'est que chaque partie prenante de la vente ou de l'achat immobilier sera rémunérée. Et tout ça un petit peu finalement à l'ancienne, mais nous c'est les valeurs auxquelles on tient en fait, parce qu'on travaille avec des humains et nous l'humain c'est vraiment au centre de nos activités pro et c'est comme ça que notre réseau est aujourd'hui solide et fonctionne correctement parce qu'on a des personnes qui sont humaines et professionnelles et quand on a ces deux qualités qui sont alliées ensemble, eh ben on arrive à faire de belles choses.
6: En fait, c'est privilégier l'accompagnement.
0: Complètement.
6: Jusqu'au bout.
0: On parlait du projet. De vie, ouais. Ouais,
1: c'est ce qu'apprécient les clients, en fait, quand on les accompagne.
2: Oui, c'est vraiment, clairement, la philosophie de l'émission. On a bien compris qu'effectivement, vous n'êtes pas des gens qui font du one shot, j'allais dire. C'est vraiment un projet global d'accompagnement.
4: Et quand on n'est pas professionnel, est-ce que c'est important, quand on cherche un bien, de se construire un réseau via LinkedIn, via les réseaux sociaux, les plateformes en ligne?
0: Un réseau de professionnels dans l'immobilier ou pas forcément? Ouais, c'est toujours important. Bah, si vous voulez, on en a parlé tout à l'heure avec Tanguy, c'est que généralement, bah, demain, vous voulez mettre en vente ou acheter un bien, bah, qu'est-ce que vous allez faire? Vous allez appeler quelqu'un que vous connaissez. Donc, si c'est quelqu'un que vous connaissez par un réseau professionnel, pourquoi pas? Ça fait déjà une première approche. On a un point commun, on se connaît via LinkedIn, donc ça on est entre pairs, je dirais, et ça amène un lien de confiance. Et je pense qu'on l'a vu tout au long de l'émission, c'est que le mot confiance, il est au cœur de tous nos métiers. C'est-à-dire que s'il y a pas confiance, bah il y a pas business. et si on veut avancer, il faut qu'il y ait de la confiance. Donc oui, il faut pas hésiter à solliciter un peu des personnes qu'on peut avoir sur nos réseaux sociaux pour savoir si on a des bons professionnels dans nos contacts pour passer par eux, parce que bah il y a déjà un petit lien.
2: Effectivement, est-ce qu'il y a d'autres conseils, par exemple, pour un peu optimiser tout ça? Le bouche à oreille, on en a parlé. Donc ça, il y a des choses qui se passent de ton côté. Toi, Tanguy, le bouche à oreille, c'est quelque chose de primordial aussi.
3: Ah oui, absolument. Mais nous, on n'utilise pas tant que ça les réseaux sociaux. Alors en plus, c'est étonnant parce que bon, bah, c'est une jeune agence. On est quand même une agence en ligne et tout ça. Mais en fait, la plupart de nos ventes se font justement par le bouche à oreille. Et en fait, c'est ce qui nous permet de conserver vraiment une qualité d'accompagnement. C'est-à-dire que toute la partie traitement de messages digital, toute cette partie-là en tant que petite structure, parce qu'on est une structure familiale, une petite structure, on peut vraiment consacrer notre énergie, notre temps à des véritables relations humaines. C'est-à-dire que on a par exemple quelqu'un qui nous contacte sur Instagram, eh ben on va pas poursuivre les conversations sur Instagram, on va vraiment les amener à les rencontrer et à discuter avec eux parce que pour le coup, alors je suis très pro digital hein, pour tout le reste, mais vraiment
2: sur l'immobilier,
3: même si ça permet de générer du lead, donc c'est-à-dire des prospects, de générer des points de contact, ça permet aussi de mettre en lumière les biens qu'on a à commercialiser. Nous, en tout cas, on est un petit peu sur justement cette stratégie pour pouvoir conserver ce travail de qualité et cet accompagnement très proche de nos clients et aussi parce que on a certains clients qui souhaitent avoir de la discrétion Et ça amène sur un sujet qui est essentiel dans l'immobilier, c'est le off-market. C'est-à-dire que la plupart des biens que vous voyez sur les agences ou en ligne, ça ne veut pas forcément dire que cette agence possède tous ces biens. Il y a beaucoup de biens qui ne sont pas mis en ligne parce que, ben, déjà, ça peut faire perdre la valeur d'un bien. C'est-à-dire que si vous voyez un bien qui est diffusé sur toutes les plateformes, ok, d'accord, ben, il est partout, il va se vendre, ok. Mais
2: ou pas, justement.
3: Ben ouais, parce ou qu'il pas, est partout, et tu pas vas prix, perdre etc. la valeur du bien. Alors nous, on travaille différemment à ce niveau-là,
2: c'est que un peu.
3: Eh ben exactement.
2: Garder des trucs sur le coude à proposer.
3: Et en fait, c'est un privilège de pouvoir j'aurais pas la prétention de dire collaborer avec nous parce que ça serait un petit peu trop, mais c'est-à-dire que les biens quand ils arrivent, c'est un véritable privilège quand on vous les présente et que vous les découvrez, et ça crée toute une expérience autour de l'achat immobilier aussi et autour de ce projet de vie. Et c'est vraiment ça que nous on prône, c'est ce contact vraiment vraiment proche et cette exclusivité sur le bien, que ce soit pour un bien à 2 millions ou 3 millions d'euros, que pour un petit studio à 200 000 ou 250 000 euros. On travaille vraiment de cette manière-là pour pouvoir être au top sur ce qu'on propose à nos clients en termes d'expérience. Voilà.
4: Donc trouver la perle rare en restant des journées sur des applications, non, etc.
2: Mais blanc.
3: Donc allez voir les pros.
2: Allez
3: voir les professionnels.
2: Mais c'est clairement,
3: allez-y, on en
2: c'est
3: part.
2: Clairement ce qu'on vient de dire pendant quasiment deux heures.
4: Et combien de professionnels faut... Enfin, j'imagine qu'il ne faut pas aller voir toutes les agences de
2: toute
4: sa ville.
2: Ah oui, c'est une bonne question.
4: Combien de professionnels...
0: Alors, moi, je peux répondre en partie à cette question. Notre société, elle s'américanise un peu et dans beaucoup de business. Et il faut savoir qu'aux États-Unis, les clients ont leur agent immobilier acquéreur
1: et leur courtier aussi.
0: Et il y a un agent immobilier vendeur. Et nous, par exemple, chez Yadé, on est une vingtaine sur Aciota. On a tous notre portefeuille client. On a des clients avec lesquels on est proche. Et en fait, on fait beaucoup de ce qu'on appelle de partage d'affaires. Donc en fait, en tant que client, on n'a pas besoin d'aller voir plusieurs agences. On peut aller voir une agence qui, elle, nous proposera les biens de toutes les autres agences. Donc lui s'occupera de la recherche, il aura bien lu notre fameux cahier des charges, il aura bien compris nos besoins, et puis derrière, eh ben, ce sera un peu notre référent immobilier, il défendra nos intérêts si demain il doit y avoir négociation, il nous trouvera les biens, il viendra avec nous pour les visites. Donc il faut peut-être en voir plusieurs pour trouver cette fameuse personne de confiance, mais je pense qu'il faut pas démultiplier les professionnels, parce que c'est toujours pareil, si on veut en voir 10, bah les 10 travailleront pas vraiment dessus. Il vaut mieux vraiment confier sa recherche à un professionnel de confiance.
2: Effectivement, c'est assez clair. Un petit mot supplémentaire sur le sujet, Muriel ? C'est logique ?
6: Alors, tout à l'heure, j'ai pas parlé comment le promoteur immobilier commercialisait ses produits. En fait, il a deux solutions. Soit il fait appel à des professionnels comme Maxime, hein, qui ont une agence immobilière, et à ce moment-là, donc, on leur donne à commercialiser le programme. Et il y a des promoteurs, hein, des gros institutionnels en règle générale, qui, au sein de leur entreprise, hein, ce sont des gens qui sont salariés, qui vont prospecter, hein, pour trouver des acquéreurs susceptibles d'acheter sur plan.
2: Eh ben, c'est parfait tout ça. Merci à toutes et à tous de nous avoir suivis pour cette émission. On recevait donc Tanguy Campo, qui est directeur d'agence à Campo Immo. Merci beaucoup Tanguy.
3: Merci tout le monde.
4: Un mot pour clôturer cette émission, Tanguy.
3: Gardez la pêche.
4: On avait Maxime Morin, agent immobilier chez IAD. Merci.
0: Merci à vous et merci à tous. C'était très sympa d'échanger avec des professionnels de l'immobilier.
2: Professionnels de l'immobilier, on peut garder
0: très,
2: ça.
0: Très chouette,
2: okay.
0: Très chouette.
2: On avait reçu aussi Carlos Diaz, qui est directeur d'agence et courtier en prêt immobilier chez Anderson Consulting à La Ciotat. Merci beaucoup Carlos, c'est un petit mot aussi.
1: Merci à vous et c'est très très bien. À refaire.
4: Et enfin, Muriel Scarcelli, qui est au service juridique de la promotion immobilière chez SN Immobilier.
6: Une bonne soirée à tous et j'ai vraiment passé un moment très agréable en votre compagnie.
2: Et bien
4: merci
2: voilà.
4: Merci à vous d'être toujours aussi nombreux à nous suivre, à avoir réagi sur tous nos réseaux sociaux avec le hashtag FQEP, de nous suivre sur notre site internet tous les jours où nous publions des actualités. Et on se donne rendez-vous le mois prochain pour
2: et
4: une
2: oui,
4: prochaine enquête.
2: C'est tout à fait sur le www.fautquonenparle.fr. En attendant, et sur tous les réseaux sociaux. Merci à toutes et à tous de m'avoir suivi.
4: À bientôt.
2: À bientôt.

0: Bienvenue dans Faut qu'on en parle, la suite.
1: Soyez les bienvenus dans cette émission Faut qu'on en parle, la suite. On se retrouve après ces 2 heures de débat pour 20 minutes de bonus afin de discuter encore plus de ce qui vient de se passer et pour vous dévoiler les coulisses de votre émission. Alors on en a parlé pendant 2 heures, c'est un sujet que les Français aiment et adorent, il s'agit de l'immobilier. Nos invités en plateau vous ont éclairé et donné des conseils, mais dans Faut qu'on en parle la suite, ne manquez pas les secrets de l'émission et tout ce qui n'a pas été dit. Alors bien évidemment, ne change pas le duo, je suis toujours en compagnie de Luc, mais aussi de tous nos invités. Alors on a conclu le débat avec un mot pour résumer l'émission et on va commencer Faut qu'on en parle la suite avec un tour de table pour demander à nos invités le mot qui manquerait à cette émission, un sujet qu'on n'a pas abordé, pas assez approfondi. Alors Tanguy, quel serait le tien ?
2: Voilà, on a vu pas mal de choses, franchement.
3: Tu viens de nous en dire un antenne, du coup.
2: Et merci, merci à tous d'avoir pu échanger, d'avoir apporté des informations vraiment, vraiment qui est utile, je pense, aux auditeurs, mais aussi à chacun d'entre nous là ce soir, parce que on est avec vous à l'antenne, on est ensemble autour de la table. L'immobilier, donc le sujet c'était l'immobilier, trouver l'appel rare. Est-ce que ça, comment on fait pour investir dans l'immobilier? Voilà, moi si je devais réinsister peut-être sur un point, c'est vraiment là, c'est bon, on est en mode détente. Faites confiance aux professionnels de l'immobilier. Ne pensez pas que si vous faites vous-même toutes les démarches, même si c'est facilité aujourd'hui avec l'utilisation des réseaux sociaux, d'internet et tout ça, faites-vous accompagner par des gens qui connaissent leur travail, qui connaissent la loi, qui connaissent l'administration, et gagnez du temps et de l'argent sur des choses qui vont vous faire avancer vous dans la vie, et mettez votre tête sur des problèmes autres que l'acquisition d'un appartement ou d'un bien immobilier. On a l'habitude d'en voir. Si c'est la première fois que vous achetez un bien immobilier, vous inquiétez pas, vous êtes pas les premiers. Il y a d'autres personnes qui ont acheté aussi. Donc ça peut être un peu perturbant, ça peut faire un peu peur, mais rassurez-vous, il y en a plein qui l'ont fait, ils s'en sont très bien sortis. Faites-vous bien accompagner, tout se passera très très bien.
3: Carlos, qu'est-ce qui manquerait comme mot ?
4: Alors juste pour vous dire que passer par un courtier, pourquoi ? Déjà, d'une part, l'étude est gratuite. Donc ça, c'est important à le dire, parce que aujourd'hui, rien n'est gratuit dans la vie. Donc éventuellement, passer par un courtier pour savoir vraiment son financement et pour mettre en œuvre son projet de vie, quoi.
3: Projet de vie, ouais, effectivement.
4: C'est ça.
3: Maxime, qu'est-ce que tu voudrais approfondir ?
5: Ce qui manquerait sur le débat qu'on a eu.
3: Oui.
5: Moi, je parlerais marché général de l'immobilier. J'aurais parlé de l'incidence des Airbnb, de la nouvelle loi anti-Airbnb.
3: Eh oui, c'était dans le sommaire, voilà, effectivement.
5: On l'a pas évoqué. Et c'est vrai que ça a un réel. Enfin, nous qui sommes de la Ciotat ici, ça a eu un réel impact au-delà du Covid, etc. Ça a eu un réel impact sur le marché. Et aujourd'hui, il y a un réel enjeu. Et voilà. Et c'est
3: dans les zones touristiques comme ça, les Airbnb peuvent vraiment influer.
5: J'ai envie de te dire, Luc, touristique ou pas, hein, c'est-à-dire que le bon filon du Airbnb, il a été trouvé un peu partout. Moi, il y a quelques années, je réfléchissais à investir dans une maison un peu perdue, faire un truc bien pimpé, comme on dit, pour faire un Airbnb. Et c'est quelque chose d'ultra rentable. Là, il y a des lois qui sont passées pour les rendre un peu moins rentables. Mais c'est ce qui a en partie créé la crise du logement et qui fait que pour se loger, déjà en louant un bien, c'est très compliqué.
3: Ça crée la pénurie des biens sur le marché.
5: Ça crée une pénurie. Nous, à la Ciotat, le centre-ville, il y a énormément. Mais c'est normal, c'est rentable.
3: Mais c'est vrai que tu as raison. Dans beaucoup, même de plein de petites villes de France où on peut nous écouter, c'est le cas. On voit des boîtes à clés, on voit dans des endroits un peu perdus où les gens ont envie de se.
5: Et il commence à y avoir justement. Moi, je suis au conseil syndical de plusieurs copropriétés. Il commence à y avoir justement des réglementations pour interdire soit la location saisonnière, soit les boîtes à clés. Enfin, faire des choses pour l'État est allé assez lentement là-dessus et que ça crée aussi des troubles du voisinage, enfin plein de choses. Il y a des copropriétés qui ont agi, donc c'est pas forcément le bon filon. Et je pense que ça va un peu ouvrir les portes dans le temps et ça va permettre de.
3: Est-ce que tu veux dire qu'aujourd'hui il y a trop de biens qui sont bloqués par l'Airbnb?
5: Il faut savoir qu'en France, déjà à la base, il y a 7% de logements vacants. Donc il y a 7% de logements vacants. C'est quand même ahurissant de se dire ça. C'est pour ça que l'État a donc ils ont enlevé la taxe d'habitation, la taxe sur les logements vacants, c'est accentué. Il y a une raison, c'est pour justement pousser ces personnes-là à réhabiliter leurs biens et à les remettre sur le marché. Parce que on se dit il faut construire, mais il y a des logements qui sont disponibles dont on se sert pas pour les personnes qui sont dans le besoin. Donc ça c'est la première chose. Et les Airbnb, bah bien sûr, en tant qu'investisseur, on se dit quel est le plus rentable?
3: Question de rentabilité.
5: L'investisseur il regarde le portefeuille, c'est normal. Quel est le plus rentable aujourd'hui? C'était la location courte durée meublée. Est-ce que demain ce sera toujours le cas? Pas forcément, mais c'est ce qui permettra de désengorger le marché de la transaction et aussi de la location. Enfin, c'était un peu le mot.
1: Muriel, un mot?
6: Oui, alors ce qu'on a oublié, bon, on a parlé du marché immobilier, on a parlé donc des primo-accédants. Je pense qu'on a oublié aussi, c'est que dans le métier de promoteur immobilier, il faut pas omettre que non seulement il construit des logements pour l'accession, hein, libre, pour les gens qui veulent être propriétaires, mais ils ont une obligation en vertu de la réglementation d'urbanisme et en vertu de leur permis de construire, d'édifier également dans un projet immobilier à peu près entre 25 et 30% de la surface planchée en logements sociaux. Donc le promoteur immobilier, certes, c'est un constructeur, c'est un commerçant, mais il favorise aussi l'habitat pour des revenus modestes, pour qu'ils puissent également aussi se loger.
3: C'est dans tous les programmes immobiliers, ça.
6: Oui,
3: c'est une obligation.
6: C'est une obligation, ouais. C'est-à-dire qu'en fait, les villes, les communes doivent construire un certain quota de logements sociaux. En fait, c'est le promoteur qui va les construire et c'est prévu dans des obligations de son permis de construire. Donc 25-30% donc de logements sociaux locatifs.
3: C'est beaucoup quand même dans un programme immobilier neuf.
6: C'est beaucoup, ça a un coût pour le promoteur. Et bien entendu, ensuite, il va les vendre en bloc à un bailleur social.
3: C'est ce que j'allais dire. Du coup, l'avantage aussi pour le promoteur, c'est que vous avez votre acquéreur direct, le bailleur social du coin, qui va vous acheter.
6: Sauf que le prix au moins
3: n'est pas le même.
6: Ah non, le prix au mètre carré n'est pas le même. Et en fait, quand le promoteur va construire son immeuble, il va pas faire de distinguo entre la partie qui va être accession propriété et la partie logement social. Il va y avoir les mêmes matériaux. Alors oui, on en tient compte dans le bilan, si vous voulez.
3: Oui, c'est vrai qu'il y a 25% du bien qui sera vendu à un prix nettement inférieur.
6: Absolument.
5: Tu peux nous donner la proportion, pas inférieur de quoi, de 20% ou...
3: C'est secret peut-être.
2: Ça dépend du prix.
3: Ça dépend.
2: Ah, pour le prix.
5: Ouais, c'est...
6: Je vais te donner un exemple. On a construit en 2019 110 logements sur Saint-Cyr.
5: Ok.
6: On avait 25% de logements sociaux, le prix moyen était à 6000 euros hors taxes au mètre carré, hein, dans le logement, dans l'accession libre. Le bailleur social nous en offrait 2000 euros hors taxes.
3: Ah
6: donc
3: oui,
6: c'est
3: d'accord.
6: Énorme.
3: Un tiers du prix.
6: Ah c'est oui. Énorme. Ah oui. C'est énorme.
3: Bon, en même temps, les prix sont très chers là, sur cette commune. Ah bon, question, mais oui.
5: Après,
3: la proportion, elle est d'un ratio de 1 à 20.
6: Donc, le promoteur immobilier, certes, la commune lui permet de construire, mais d'un autre côté, il y a quand même une grosse obligation, c'est le logement social.
4: Bah, on est sur une grosse popularité, donc il y a beaucoup de demandes, les prix augmentent.
3: Ouais, mais c'est pas une réduction
4: beaucoup,
3: de 10%, quoi, c'est énorme.
4: C'est beaucoup ici, dans le sud. Dans le sud, c'est énorme. On est la ville la plus chère des Bouches-du-Rhône, hein, à la Ciotat.
1: Et en tant que professionnel, est-ce que pour vous, c'est le bon moment 2024 pour acheter ou est-ce que les taux sont encore un peu hauts? Est-ce que le prix du marché est encore trop élevé?
4: Je rebondis sur les taux, à savoir qu'il n'y a pas de blocage au niveau des taux, en fait. Parce qu'aujourd'hui, les taux sont hauts, mais dans 3-4 ans, ils seront plus bas. Donc, on peut racheter les crédits, en fait. Donc
3: pour toi, Carlos, c'est le moment d'acheter.
2: Négociable.
4: Ben, oui. Moi, pour moi, il n'y a pas de,
3: en fait, pas de mauvais moment.
4: Exactement. Il n'y a pas de mauvais moment ou de bon moment, quoi.
2: C'est pour ça que je rajoute encore, si c'est comme ça que j'ai commencé, mais cette peur-là qu'on peut ressentir avant d'investir ou avant de faire un achat immobilier, il faut en faire un petit peu abstraction. Il faut juste correctement regarder, enfin se faire accompagner en fait, parce que tout le plus important c'est de vraiment connaître le juridique, l'administratif et le marché. Donc faites-vous accompagner de professionnels qui font déjà ce travail-là pour vous et vous avez cette peur-là, mais vous l'avez plus du tout. Vous allez gagner énormément de temps et d'argent. Quand je vois le nombre de clients qui viennent chez nous et qui au début voulaient faire par eux-mêmes et le temps qu'ils gagnent, au final ils disent oh punaise, mais on a vraiment bien fait du coup de se faire accompagner. Enfin C'est vraiment ça, en fait, au final. Et en plus, on tisse la relation sur le long terme, c'est-à-dire que le projet que vous avez là aujourd'hui à l'instant T, ça amène un deuxième, un troisième, un quatrième, parce qu'une fois que vous avez franchi le pas, là je parle pour les primo-accédants, ben après vous allez voir qu'en fait c'est pas une affaire d'État, quoi. C'est pas si énorme que ça. Bon, c'est important au niveau de vous, ce que vous faites dans vos projets de vie, mais c'est pas énorme. Si vous êtes bien accompagné, tout se passera bien. N'ayez pas peur.
5: Je rajouterais que c'est quand même assez le moment, enfin c'est un moment qui est assez propice pour acheter. Il n'y a pas de mauvais moment en réalité. Même l'année dernière, en 2023, il y avait des affaires à faire. Les taux étaient effectivement hauts, on était au-delà des 4%, mais avec la renégociation, enfin plutôt le rachat de crédit a posteriori, c'est quelque chose qui est intéressant.
3: Fait, effectivement.
5: Bien sûr, c'est ce dont Carlos parlait, et ça, il faut en avoir conscience. Aujourd'hui, on emprunte à 4. Si les taux baissent de plus d'un point, c'est ça.
4: C'est ça.
5: S'ils baissent de plus d'un point, s'ils baissent à 2,5,
3: il va voir,
5: ils rachètent le crédit, et puis on a un nouveau taux qui sera bien plus avantageux. La chose à savoir, c'est que ce qui est intéressant cette année, c'est que, comme je vous l'ai dit, il y a deux fois plus de biens sur le marché. Comme les biens se vendent moins vite, il y a plus de biens à un instant T sur le marché. Donc du coup, il y a des personnes qui sont assez pressées de vendre, et donc il y a peut-être des petites affaires à faire. Il faut pas hésiter à y aller, il faut pas hésiter à faire une offre et à visiter. Donc ouais, c'est le moment d'acheter.
2: Oui, je pense vraiment que c'est le moment. En tout cas, si c'est pas acheter, c'est le moment de chercher, en tout cas.
5: Exactement.
2: Et de se rapprocher des personnes pour aider à la recherche.
3: Ouais. Alors, on a fait quelques petits sondages auprès de nos auditeurs.
1: Et oui, comme d'habitude, vous avez été nombreux à participer à nos sondages sur ce sujet qui vous a passionné. Notre première question était, est-ce qu'il faut justement acheter en 2024? Et parmi nos auditeurs, ils ont été 30% à répondre que oui, que c'était le bon moment pour eux, contre 70% de non. Est-ce que c'est un chiffre qui vous parle? Est-ce que c'est représentatif?
5: Tout à fait. C'est représentatif. Et c'est pour ça que, en fait, si vous voulez.
3: Aujourd'hui, il y a 70% des gens qui se disent, faut pas acheter. C'est
5: pas
3: le moment.
5: Ce qui se passe dans notre société, on le voit toujours. C'est-à-dire qu'il y a des effets d'annonce. Et puis, systématiquement, il y a des réactions en chaîne qui arrivent derrière. C'est-à-dire que là, l'année dernière, on a parlé des taux d'intérêt qui étaient forts.
3: Oui.
5: Donc, cette année, au début d'année, en tout cas, on a senti, et sur la fin d'année dernière, des acheteurs un peu plus frileux. Mais dès qu'ils rencontrent un professionnel de l'immobilier qui les rassure sur justement le fait que on puisse racheter un crédit, on puisse négocier les biens sont un peu moins chers que ce qu'ils pouvaient être l'année dernière, là ils vont se lancer dans leur projet d'achat. Donc moi le 70%, ça m'étonne pas dans un premier.
2: Je pense même que ces 70% finalement ils viennent un peu de désinformation parce qu'on pense connaître l'immobilier, mais encore une fois
3: les médias aussi alimentent tout.
2: Et
3: ça.
2: Oui, c'est des sujets qui créent de l'audience, c'est des sujets qui
4: Il y a beaucoup de personnes qui parlent et qui disent on m'a dit.
2: Oui.
4: Mais en fait, c'est pas le on m'a dit. Allez voir quelqu'un.
2: Allez voir un
4: professionnel.
2: Absolument. Et il va vous dire. Lui, il va vous répondre. Oui.
4: Bien sûr.
2: Et il vous répondra correctement. Et pire que ça, il vous accompagnera.
3: En plus, effectivement, ça va rien vous coûter d'aller taper la porte d'un professionnel pour se faire accompagner.
5: Tout à fait. On est payé à l'issue de notre mission, ça il faut le savoir, on n'en a pas parlé tout le long.
3: Non, mais on peut
5: Carlos,
3: le préciser.
5: Carlos l'a un peu évoqué, c'est que nous on est payé une fois que l'acheteur a ses clés et que le vendeur a l'argent sur son compte en banque. On ne touche pas un centime avant que chacun ait eu la mission soit réalisée.
2: Et le sujet de la commission aussi, je pense que c'est un sujet qui est intéressant parce que au niveau des agences immobilières et même des notaires, je pense ça peut être le même cas, c'est-à-dire que vu que acheter un appartement ce sont de grosses sommes, du coup les commissions paraissent énormes aussi. Mais sachez que une agence immobilière, un notaire a des charges à payer comme exactement toute autre entreprise, et qu'au final cette grosse somme, quand on a enlevé les charges de fonctionnement, de publicité, de recherche justement, parce que tout ça en fait, rechercher un bien ou rechercher un acquéreur, ça demande des budgets pubs qui sont énormes, beaucoup d'investissement, de temps, et pendant toute cette période là ce sont des professionnels qui ne sont pas rémunérés. Donc certaines personnes qui reçoivent un salaire tous les mois peuvent être tranquillisées par le fait que voilà, elles reçoivent leur argent. Ces professionnels ne reçoivent pas d'argent tant que la vente n'est pas conclue, tant que la signature de l'acte authentique n'est pas faite. Mais la somme totale de commission paraît énorme. Donc les gens peuvent se dire, ah, mais ils se font du beurre sur notre dos, en fait. Et en fait, oui, d'accord, les sommes peuvent être plus haute que dans certains autres métiers, mais au final, quand on enlève les charges, quand on enlève le temps qu'on a passé et l'énergie qu'on y a mis, c'est pas si énorme que ça, et ça reste raisonnable par rapport au service et par rapport à l'argent et le temps que nous, on vous fait gagner, en fait.
6: Mais ça rémunère aussi une responsabilité. Parce que vous risquez aussi une responsabilité pénale, hein, en fonction du conseil et du boulot que vous avez fait. Donc, une juste rémunération. Alors, et puis tu peux avoir aussi la désillusion de te dire, tiens, j'ai trouvé un acquéreur, j'ai trouvé un vendeur, j'ai fait le job, il y a eu plusieurs visites, le compromis est signé et le prêt n'est pas obtenu. Donc là, tu te dis, mince, j'ai une vente qui, ben, qui se casse. Et il faut repartir.
3: Alors, on a encore un autre sondage. On vous a également posé donc ce sondage. Qu'est-ce qui vous freine actuellement dans l'achat d'un bien? Vous avez été 54% à répondre que le taux est trop élevé de financement, 37% à dire que le prix de l'immobilier est trop cher, et 9% à nous avoir confié avoir peur car vous n'avez pas les connaissances nécessaires. Comment vous analysez ces chiffres et qu'est-ce que vous en pensez?
4: Moi, je suis d'accord de ce qu'ils disent parce que...
3: C'est cohérent, oui.
4: C'est cohérent parce qu'aujourd'hui, comme je vous disais, vu que les taux ont augmenté et que les prix n'ont pas baissé dans l'immobilier, les gens ont cette crainte en fait. Et c'est plus ou moins normal parce que voilà. Et après, pour la troisième question, c'est il faut qu'ils aillent voir des professionnels.
3: Tout à fait.
4: Il faut pas qu'ils restent dans leur coin à se dire je vais.
3: Et qu'ils vont rien leur coûter. En tout cas, au début, ça le coûte strictement.
4: Ah non, mais ça coûte rien. C'est juste une étude où aller voir un bien, ça coûte pas.
3: On peut le noter parce que c'est quand même très rare. En général, quand on va consulter un professionnel, il y a des honoraires d'entrée de jeu. Là, c'est pas le cas. Consulter un courtier ou un agent immobilier.
4: Vous allez voir un avocat, c'est payant. Vous allez voir une courtier, c'est gratuit. Donc,
3: qui se rémunère qu'à la fin, comme l'agent.
5: Moi, ce que je trouve assez rigolo sur le sondage, c'est qu'ils disent c'est le taux.
3: Oui, pour plus de la moitié des gens, c'est le taux qui leur fait peur. Parce qu'en fait, on entend le taux.
5: Ça m'a toujours fait rire. Carlos pourrait le dire mieux que moi, mais le taux, historiquement, dans les années 90, il était entre 12 et 20%.
3: Ouais, mais l'immobilier valait rien. Donc,
5: fallait peut-être acheter trois fois moins cher.
3: Un taux de 12%, c'était le plus intéressant finalement.
5: Je suis d'accord. Bien joué, le contradicteur. Non, mais tout à fait. Non, mais l'immobilier en France a fait fois 2,5 en l'espace de 20 ans entre 90 et 2010. Donc effectivement, mais après la vie, l'euro, enfin il y a plein de facteurs qui ont joué là-dedans. Mais le taux en soi, le taux tout seul, ça veut rien dire. Enfin, l'essentiel, c'est de pouvoir avoir avec des mensualités qui nous conviennent le bien qui nous convient. Donc aujourd'hui, en tout état de cause, ce qu'on constate, c'est que l'acquéreur aura un peu moins bien que ce qu'il aurait pu avoir il y a 2 ans, et le vendeur aura un peu moins d'argent que ce qu'il aurait pu avoir il y a 2 ans. Mais tout le monde fait un peu d'efforts, et l'essentiel, c'est de pouvoir avoir un bien qui nous convient et de pouvoir avancer sur nos projets de vie.
1: Eh ben, parfait, très belle conclusion. Il nous reste donc moins de 2 minutes, l'occasion pour nous de vous donner notre ressenti, de vous dévoiler nos coulisses. Alors Luc, pourquoi avoir choisi cette émission? Comment est venue l'idée?
3: Bien, l'immobilier, c'est clairement un secteur qui touche tout le monde. On l'a vu, il y a beaucoup de passionnés sur cette table. Qu'on soit acheteur ou locataire, quand on est jeune, c'est un objectif clairement de devenir propriétaire, comme plus de la moitié des Français aux yeux de la société. On voulait donc donner les clés pour que vous puissiez faire clairement un bon achat.
1: Oui, en effet, puis en discutant avec des amis, on s'est rendu compte que l'offre, tant d'un point de vue professionnel que d'un point de vue des manières de faire, était vaste, et que souvent on ne sait pas où donner de la tête quand on commence à regarder les affaires, ni d'ailleurs à qui s'adresser.
3: Oui, clairement, et comme d'habitude, il était important pour nous de vous apporter les meilleures réponses à vos questions avec nos spécialistes en plateau. Si ce milieu vous intéresse, comme ça on vous a donné vraiment un maximum de conseils, vous donnez toutes les clés pour être le plus épanoui dans votre recherche en allant chercher les professionnels.
1: Si on a pu vous aider ce soir grâce à notre émission, parce que vous êtes actuellement en pleine recherche de biens, parce que ça fait partie de vos projets, notre émission est réussie. C'était donc Faut qu'on en parle la suite. Et on espère que cette émission vous a plu. On se donne rendez-vous très vite pour une prochaine enquête. Et on espère que vous serez toujours aussi nombreux à nous écouter. À bientôt.
3: Bye bye. Bye, bye.

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2: Bon ben, en 90, j'ai voulu acheter une maison pour faire des locations meublées ou pour faire des chambres d'hôtes. J'ai cherché un peu partout dans la région. Mon mari était installé à la Cogéma, donc à l'ODEF. Et j'ai appris par hasard, que par un copain de mon mari, que le célibatorium de la Cogéma à l'époque, où on logeait les mineurs de fond qui arrivaient de la Lorraine ou du Nord, vivait dans un ancien hôtel. Et cet hôtel avait soi-disant le toit qui commençait à être fatigué. On m'a dit, on vend la roseraie. Enfin, ça s'appelait le panorama. Et bien sûr, coup de foudre. Je tombe en amour de cette maison immédiatement. Et voilà, j'ai acheté le célibatorium de la Cogéma. Dans cette maison, il n'y avait que des bidets et une seule douche en bas. Dans chaque chambre, c'était bidet, lavabo et lit. Bien sûr, bon, je ne me suis pas trop posé de questions. Et en fait, quand j'ai signé le compromis, j'ai appris que cette maison était une ancienne maison close. Donc, en fait, les gens qui vivaient dans cette maison, elle a été fermée en 1946 avec la loi de Martrichard, mais les gens qui vivaient dans cette maison étaient presque tous morts. Donc j'ai réussi à avoir le témoignage du facteur qui avait 90 ans en 90 quand j'ai acheté. Et lui, alors lui était très ému quand il venait me voir. Il est venu me réserver pour son copain une chambre pour un mois. Son copain qui était de l'ODEF travaillant dans les teintureries de draps militaires à l'ODEF au début du siècle. Et qui a été limogé, on disait ça à l'époque, et qui est parti à Limoges et qui revenait régulièrement à l'ODEF. Donc je loge ce monsieur, il vient me réserver une chambre pour un mois, et là, il rentre dans la cour, parce que quand même l'intérieur avait un peu changé, mais la cour était restée intacte, il rentre dans la cour, et il me dit « Oh, c'est là que les femmes attendaient une fois qu'on les avait chahutées. » J'étais, bon, le seul témoignage vraiment réel de personne vivante, c'est lui, c'est tout. Il m'a aussi raconté qu'il jouait les femmes au poker et qu'il payait la montée aux gagnants. Mais je n'ai pas pu savoir grand-chose d'authentique d'un vivant parce que bah, ils sont tous décédés. Dès que j'ai su que c'était une ancienne maison close, j'ai fait le rapprochement avec la caserne des 600 militaires, 400 militaires tirailleurs sénégalais pour la plupart, dans la caserne qui était mitoyenne, où il y avait une entrée directe avec la maison, par un petit passage secret. Et donc, je sais qu'il y a eu jusqu'à 35 femmes dans la maison. Elle était deux fois plus grande. On l'a coupée en deux pour faire un jardin après. Mais cette maison était fréquentée par tous les militaires. L'ODEF était une ville plus grande que Montpellier au début du siècle, avec, je vous dis, les teintureries et les draps militaires. Et donc, on ne pouvait pas impunément lâcher 400 hommes dans la ville. Donc, il s'était construit en même temps que la caserne. Tout était étudié. On rentrait dans la maison, première porte à droite. On m'a dit que c'était le cinéma cochon. Donc, il y avait projection de films sûrement pornographiques pour mettre en forme les hommes qui arrivaient dans la maison, j'en sais rien. Mais c'était une grande pièce et on m'a dit, cette pièce, c'était le cinéma cochon. Voilà. C'est tout ce que j'ai pu savoir de cette pièce. Ensuite, il y avait une deuxième porte suivante. C'était une grande cave sans fenêtre avec une aération et une grille, une moustiquaire. C'était les bouteilles et les vivres de l'époque, une pièce en pierre. Et la pièce suivante, c'était un salon, le petit salon, avec une belle mosaïque au sol, un petit miroir au milieu. Il est toujours d'ailleurs. Et là, c'était réservé aux industriels, enfin aux riches personnes qui venaient de Paris avec leur maîtresse pendant une semaine après la fermeture de la maison close. Ou pendant, mais après la grosse période de la maison close, du premier début du siècle, il y a eu ces hommes et ces femmes qui venaient en douce, puisque c'était une voie sans issue, la Roseraie. Et pendant une semaine, ils étaient tranquilles. C'était la bamboula, champagne, etc. Et ces petits salons pour ces gens, pour être tranquilles. En face de cette petite salle, il y a une grande salle où on dansait. Alors, je suppose que les femmes attendaient là aussi au début du siècle, mais après, ça a été transformé en boîte de nuit. Enfin, il y avait soi-disant des faux rochers avec un poêle au milieu, des petites alcôves, et les gens se retrouvaient là après la fermeture des maisons closes. Il y avait un petit œilleton à la porte et ne rentrait pas qui voulait. On venait avec des femmes de l'extérieur et on montait dans les chambres ensuite. Il y avait une pièce pour les sadomaso que j'ai enlevé le papier peint et j'ai trouvé des dessins psychédéliques incrustés dans le plâtre de toutes les couleurs bizarres. Bon, j'ai des photos de ça parce que bien sûr quand j'ai acheté, j'ai gardé toutes les photos de ce que je découvrais au fur et à mesure de cette maison. Et donc cette pièce, c'était, soi-disant, dans toutes les maisons dignes de ce nom, il y avait une pièce pour les sadomaso. Donc avec aucune ouverture sur l'extérieur, ce qui était le cas. Et avec des trucs partout au mur, très surprenant. Quand on découvre ça, en décollant le papier, parce que c'est imprégné dans les murs. Et ça l'est encore.
3: Qu'est-ce qui est imprégné, les murs?
2: Ben, ces dessins psychédéliques, etc. Moi, j'ai pas pu les enlever, hein, ou on peint dessus, ou on remet du papier peint, mais c'est incrusté dans le plâtre. C'est fait. C'était bizarre. Que des trucs géométriques, violents en couleur, mais non, pas de message. C'était une chambre. Oui, à coucher. Elle est transformée en lingerie. On n'a pas envie de mettre quelqu'un dedans.
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2: Il y a une petite anecdote aussi au niveau de deux chambres de la maison. Quand on a fait des travaux pour passer les canalisations des douches, pour passer les tuyaux des douches, puisque on a enlevé tous les bidets et mis des douches à la place, on a trouvé des vides derrière les murs, avec plein de journaux derrière. C'est-à-dire que pour faire ce qu'ils avaient à faire dans ces chambres, ils ont diminué la surface de chauffe des chambres en mettant des cloisons. Les cloisons diminuant d'un mètre sur 4 ou 5 mètres la surface de la chambre. Donc quand on a voulu passer, on s'est dit, tiens, il y a un vide entre le mur de pierre, porteur, puisque cette maison est toute en pierre, et la cloison. Donc on a cassé, on aurait bien aimé trouver un trésor, surtout pas un macabée, mais en tout cas, on a trouvé plein de journaux anciens, etc. Et cette place vide, et dans lequel on a encastré les lits des chambres actuelles. On a gagné 5 mètres carrés de surface dans deux chambres. Et je me suis dit, mais c'est ça qui m'a scotché, je pense. C'est l'histoire de la maison, c'est l'âme de la maison. Il y a eu quelque chose qui s'est passé dans cette maison, mais c'est bien sûr. Et en fait, de faire revivre, de garder tous les bidets de la maison qui ont servi en décoration, de mettre des barrières de lit autour de la piscine, je voulais faire revivre la maison. Pour qu'on parle de ça, pour que ces femmes ne soient pas oubliées. Absolument. Et pour l'instant, c'est ma fille qui a repris. Il n'y a jamais d'hommes qui sont mêlés à ça. Mon mari s'est pas mêlé de ça. Ma fille a repris avec des copines. Pas d'hommes qui travaillent dans la maison. C'est une histoire de femmes. On est en train de réhabiliter l'histoire de toutes ces femmes qui ont un passé terrible.
4: La loi qui porte votre nom, Madame Marthe Richard, a été votée par l'Assemblée constituante le 13 avril 1946. C'était un premier pas vers l'abolition, mais c'était aussi une éclatante victoire du féminisme, puisque c'est vous, une femme, qui avez libéré tant d'autres femmes de l'esclavage organisé.
5: Monsieur, c'était la fin de la guerre. Il n'y avait qu'à observer la rue. Ce qui s'y passait, c'était suffisant pour comprendre. Alors, c'était suffisant pour me convaincre que l'esclavage de la femme, au jeu, c'était une des premières élues de toute façon, et qu'elle ne pouvait pas continuer, surtout dans les maisons.
4: Combien de clients les femmes devaient-elles supporter par jour?
5: Je ne sais pas, d'après mon enquête que j'ai faite dans les maisons, la personne que j'ai questionnée m'a dit, elle a compté les pièces de 2 francs et de 5 francs qu'elle avait dans son tiroir. C'était le pourboire qu'elle recevait probablement. Elle m'a dit 82 ce jour-là.
0: Un autre monde.
2: Parce que souvent on dit, mais pourquoi est-ce qu'on ne réouvre pas les maisons closes? Ben voilà, moi je dis non, il ne faut pas réouvrir les maisons closes. Avec tout ce que j'ai lu, des souffrances des femmes qui vivaient pas plus de 30 ans, qui étaient malades, qui avaient des maladies incurables, qui finissaient dans les hôpitaux avec des enfants qu'ils avaient fait contre leur gré et qui étaient en pension. Et les femmes, elles vivaient là pour payer la pension. Elles étaient nourries, logées, et le peu qu'elles gagnaient, c'était pour payer la pension de leur enfant, qui était né du mal, en fait, qui était né de... Parce que, bien sûr, l'avortement, c'était pas comme ça à cette époque. La seule chose que j'ai retrouvée, c'est à la mairie, les arrêtés d'ouverture officielle et l'arrêté de fermeture officielle. Et à l'époque, quand ça s'est fermé, ça s'appelait la Roseraie. Donc j'ai tenu à redonner ce nom. Quand j'ai racheté la Roseraie, ça s'appelait le Panorama, ça s'est appelé les Palmiers, ça s'est appelé d'autres noms sur les arrêtés d'ouverture. Mais moi, j'ai repris le dernier nom de cette maison quand elle a été fermée officiellement. Mais moi, j'ai repris le dernier nom de cette maison quand elle a été fermée.

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Bonsoir, bonsoir. Merci pour votre patience. Merci pour ceux qui sont déjà connectés. Eh bien, comme vous le savez, cet après-midi, nous avons un beau lionnage avec Ophélia depuis la Dominique. Et techniquement, nous allons pouvoir enfin être en communication avec elle. Ophélia, une femme que je ne présente plus. Puisque pratiquement toutes les personnes qui ont l'habitude de suivre l'émission Impossible n'est pas femme m'ont envoyé des messages, des likes pour me dire bravo, une belle connexion et ces personnes attendent avec impatience d'entendre la belle voix d'Ophélia. Nous allons tout de suite rentrer dans le vif du sujet avec Ophélia, savoir voir déjà si elle m'entend. Bonsoir Ophélia. Bonsoir Ophélia, est-ce que Ophélia m'entend? Ah, nous avons un petit problème technique. Bonsoir Ophélia, je ne sais pas si elle m'entend. Bonsoir Ophélia. Allô? Bonsoir Ophélia. En attendant d'avoir Ophélia, nous allons écouter une de ses chansons que j'aime beaucoup et que je pense que vous aussi, vous avez eu l'occasion d'écouter jeune, pour les plus jeunes et moins jeunes, Aïe Dominique. Nous revenons dans quelques minutes, le temps de récupérer Ophélia. À tout de suite.

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0: Nous revoilà dans l'émission Impossible n'est pas femme. Et Impossible n'est, ben, n'est pas méga femme. Et Impossible n'est pas Ophélia. Bonsoir Ophélia.
1: Bonsoir, bonsoir Gisèle.
0: Alors, comment vas-tu?
1: Eh bien, ça va. Et je suis contente qu'on arrive à causer, quoi. Parce ben... qu'il y avait une née qui ne voulait pas.
0: Et c'était bien évidemment mal nous connaître.
1: Oui.
0: Alors.
1: On va tomber même.
0: Comment vas-tu, Ophélia?
1: Eh bien, ça va. Il fait chaud chez nous, mais on ne se plaint pas. Parce que la chaleur fait partie de notre existence, de notre cœur, de notre émotion, de notre vie.
0: Tout à fait. Merci, merci. En tout cas, vraiment, vraiment, merci Ophélia d'avoir accepté d'être l'invitée cet après-midi dans Impossible n'est pas femme. C'est vraiment un honneur pour moi, tu penses bien.
1: Eh bien, pour moi aussi, parce que c'est la première fois que je suis sur cette émission et j'ai déjà l'impression que ça ne sera pas la dernière fois.
0: Ah oui, c'est certain que ce ne sera pas la dernière fois. En tout cas, merci déjà de me dire que ce ne sera pas la dernière fois. C'est déjà une belle surprise pour moi.
1: Non, mais je reconnais... Vous voyez, je reconnais les esprits positifs, les gens qui veulent faire de bonnes choses. Et surtout les jeunes femmes, waouh, j'y suis dedans.
0: Merci, merci Ophélia. Mais tu sais, comme le veut la formule de l'émission... Je vais demander à Ophélia de nous présenter Ophélia. Qui est Ophélia?
1: Bonne question. Est-ce que je le sais? Je suis dominicaine. Je suis née à Curaçao, des parents de la Dominique. Et je suis dominicaine pour ne pas être dominicaine, parce que les gens de la République dominicaine sont les dominicaines. Mais nous, nous nous appelons les Dominicains et les Dominicaises. Je suis chanteuse, ça fait presque 30 ans. Et les gens me connaissent en tant que auteur, compositeur de la chanson « Aïe Dominique ». Et c'est parce que j'aime beaucoup mon pays, la Dominique, presque tout ce que je fais. Doit comprendre le fait que c'est pour la Dominique, pour lutter pour la Dominique, pour faire monter le pays spécial qui s'appelle la Dominique. Je suis l'aînée de 5 enfants. Nous étions les Olivache. Olivache, c'est mon nom de jeune fille. Et à la Dominique, nous comptons pour quelque chose, je crois. Mon frère est herboïste et je n'ai qu'un frère unique. Et les autres, Rita, elle a été infirmière, elle est décédée. Et les autres sont Claudette, et qui est, elle a travaillé dans la banque, mais elle fait les vêtements et elle est... non seulement couturière, mais les gens qui dessinent et qui réalisent les vêtements intéressants. Et aussi, il y a Carole qui habite à l'instant à Atlanta. J'espère que vous n'entendez pas trop de bruit au tout moment, moi, mais il y a de bonnes choses qui se passent. J'habite en un endroit qui s'appelle chez Ophélia. Nous avons 10 appartements où nous invitons les gens à venir passer quelques jours à la Dominique. Et là aussi, nous avons les noms des chansons. Chaque appartement porte le nom d'une chanson.
0: Ah, c'est magnifique, ça.
1: Oui. Chanson d'amour, Maman pas pleuré, L'amour, l'amour, I love you, Chuchoté, Bamoué, tout ça. Il y en a 10. Donc, nous avons vécu ailleurs, mais c'est la Dominique qui est restée notre pied d'terre, pour moi spécialement. Et nous donnons au monde un aspect de notre vie, quoi, qui est la volonté de faire venir les gens, d'unir les gens, de travailler avec les gens, surtout ceux qui veulent travailler avec nous. Donc, c'est ça, Ophélia, et je continue à chanter. Je m'occupe ces jours-ci des personnes âgées, comme moi, au fait. Et c'est pour donner en plus dans la vie et pour recevoir aussi. Parce que lorsqu'on donne, on reçoit. Et je suis très croyante et je cherche toujours le positif dans la vie.
0: Ben, ça se voit que tu cherches toujours le positif parce que, bien évidemment, nous avons pris du retard, mais en général, les sages disent qu'il n'y a jamais de retard, il n'y a que des rendez-vous. Et ce rendez-vous, je pense que ta positivité a fait en sorte que ce rendez-vous soit honoré. Donc, je te dis encore merci pour cela.
1: Merci aussi. C'est ce qu'on doit porter. C'est pas la peine de porter l'autre chose. C'est pas la peine.
0: Mais Ophélia, qu'est-ce qui a fait qu'Ophélia du jour, enfin, est-ce que c'est arrivé du jour au lendemain que Ophélia se dise, bon, un matin, elle se réveille, je vais m'intéresser à la chanson. Est-ce que c'était déjà depuis ton enfance, tu avais déjà cette sensibilité pour la musique et la chanson?
1: Oh, oui, parce que mon papa, on n'avait pas tellement la télévision quand on était enfant. Donc, c'était les jeux comme les cartes, les dominos et le chant. Et papa chantait. Lui, avec ses soeurs, ses frères, chantait à la Dominique lorsqu'ils étaient petits et tout ça. Chantait à la maison. C'était ça, l'amusement ou bien entertainment, comme on dit en anglais, pour les familles. Et lui, il a rapporté la même chose à sa propre famille. C'était ensemble qu'on chantait et lui, il nous montrait comment présenter une chanson. Parce que lui aussi, il était artiste. Il chantait dans un groupe à Curaçao où je suis née. Et je ne me souviens pas du nom du groupe, mais il y a des nuits où il partait et pour chanter et il rentrait le lendemain ou bien dans la matinée, quoi. Et on le voyait. Et il a aimé toujours les chansons de Sparrow, les calypso de Sparrow, et aussi les Negro Spirituals, les chansons des esclaves, leurs attentions à tout ce qui est Dieu, tout ce qui est papa, tout ce qui est le pouvoir, la puissance qui est autour de nous et qui nous guide, nous protège et nous entoure. Donc, c'était ça qu'il nous a apporté. Et nous aussi, nous essayons de chanter. Nous avons essayé de chanter et tout ça. Et je me souviens à l'âge de 4 ans. J'étais à l'école maternelle qui s'appelait à Curaçao Lushi Kadushi. Et là, on chantait. Et je me souviens que dans une pièce de drame, j'étais le roi qui apportait de l'or à Jésus et je devais chanter une petite solo. Et c'est de là que c'est commencé, je dirais, sauf si j'ai commencé lorsque j'ai crié quand j'étais bébé, tu vois, un peu. Mm-hmm. Donc, c'est quelque chose qui était toujours avec moi. Et le chant, lorsqu'on allait à l'église, c'était chanté, les enfants c'était toujours chanté, à l'école c'était pareil. Et ils m'ont choisi de temps en temps de faire les petits solos. Donc c'est de là que ça venait et j'ai eu la confiance et j'ai cru qu'il y a quelque chose que je puisse chanter. Et c'était quand même après, lorsque j'étais grande et Monsieur Marie, qui est mon impresario, mon manager, mon garde-corps, le papa de mes enfants et tout cela, qui m'a vu et qui a commencé à me parler et qui a écouté les chansons que je chantais comme ça, hein, parce que je n'étais pas vraiment forcée à vouloir chanter sur scène. Mais dès qu'on se distingue, on se distingue, ça devient une scène et on est à part pour pouvoir partager quelque chose avec les autres. Donc, c'est quelque chose à vrai dire qui est juste venu. Et c'était lui qui a dit, ah non, il faut que tu fasses quelque chose avec cette voix et tout cela. Et il a parlé avec Gordon Henderson, qui est le chef d'Exile One, qui a commencé la musique Cadence Lipso. Et il a demandé à Gordon s'il pouvait trouver quelqu'un qui aurait voulu faire un CD, ou pas un CD à cette époque, non. Cette époque, c'était
0: les vinyles.
1: 33 tours.
0: Oui, 33 tours.
1: Oui, les vinyles. Oui, la grande chose là, la grande chose là. Et Gordon a dit, eh bien, tiens, moi, je suis en train de monter ma propre maison de production. Et Gordon a dit, eh bien, oui, amène Ophélia. On est allé en France, à Paris, et nous avons fait le premier disque qui a marché. Il faut que je dise que c'était d'abord en Guadeloupe que ça a marché, et après en Martinique, en la Guyane, en France et ailleurs. Donc, vous voyez, hein, tu vois que la Guadeloupe m'est toujours proche. Oui. C'est à cause de nager de la Dominique pour venir à la Guadeloupe. Et la Guadeloupe, c'était vraiment le premier pays, si on peut le dire, qui a montré, bien sûr après la Dominique, la volonté de m'écouter et de me faire venir pour les spectacles et tout ça. Donc, c'est à partir de là. Et ça a marché. Aïe Dominique, jusqu'à maintenant, je ne comprends pas pourquoi Aïe Dominique marche comme ça. Je ne sais pas.
0: Je pense que c'est la vibration que tu as mise, puisque quand tu parles de la Dominique, il y a cet amour qui est transmis pour ton pays. Et à travers cette chanson, tu montres que l'amour, c'est pas simplement l'amour dans le couple, c'est vraiment cet amour universel que tu transmets pour ton pays. Je pense que c'est cette sensibilité qui fait que ça a encore autant d'impact sur les populations, selon moi.
1: Ok, je peux accepter ça.
0: Oui, tu peux, puisque c'est vraiment une réalité. Puisque en tout cas, ça a été le cas pour moi, puisque hey, Dominique, je l'ai découvert depuis mon enfance. Et bon, bien évidemment, je ne chante pas aussi bien que toi pour dire, mais pas, ça n'a rien à voir avec ta voix. Mais au moins, je me défoule. Pour moi, c'est l'hymne à l'amour. Donc, je prends plaisir à chanter Hey Dominique.
1: Ok, ben vas-y, hein, tu as ma permission.
0: D'accord, merci. Tes chansons sont également très engagées. Là, nous allons écouter un titre, Émancipation, Immigration.
1: Immigration.
0: Voilà, quel est le message que tu voulais faire passer derrière ce titre?
1: Ok, c'est un morceau qu'a écrit mon mari, Magali Marie, et on parlait du fait que des fois, on est obligé de partir, de quitter son pays pour trouver autre chose. Oups, Mag.
0: Ah.
1: Nous sommes partis là-haut.
0: Non, mais t'inquiète pas, nous t'entendons à l'antenne.
1: Ok. Oui. Ok, parce que et Mac m'a, il est parti là, je sais pas où il est allé. Ok, mais c'était lui qui avait écrit le morceau et on a vécu le fait que les gens sont obligés des fois de quitter leur pays pour mieux trouver, des fois pour trouver du travail ou bien pour rencontrer des amis ou d'autres personnes, la famille, pour pouvoir faire monter leur propre pays. Mais ce que je disais lorsque j'interprétais, c'est que même si on est obligé de partir, on ne doit jamais oublier d'où on vient. Et même dans mon cœur, même si je ne suis pas là, je dis, moi, qu'aille rester ici. Donc, rester dominicaine, donc, toujours ni Dominique en tchèque, moi, ben, quand il y a dit en Guadeloupe, en quai à moi, et c'est premier pays à, au fait, deuxième pays à qui papa va moi, mais ça, c'est un pays, bon, il faut travailler, bye, parce que c'est papa qui dit moi, travaille ma pays, ça là.
0: Merci, merci Ophélia pour ces explications. Eh bien, nous allons prendre plaisir à écouter de suite Aïe Dominique. Eh bien, restez connectés et Ophélia. Immigration. Okay. Ouais, je suis tellement amoureuse de Aïe Dominique.
1: Tu es la chef.
0: Non, j'ai déjà, c'est immigration. Et nous allons réécouter Dominique tout à l'heure, parce qu'on l'avait, déjà écouté en attendant notre rendez-vous à l'antenne. Et là, nous écoutons immigration. No problem. À tout de suite, Ophélie. En tout cas, merci. Merci pour tout. À tout à l'heure.

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0: passé.
1: Nous revoilà, retour dans l'émission avec, nous sommes toujours en direct depuis la Dominique avec Ophélia.
2: Waouh, très bien prononcé.
1: Alors Ophélia, moi comme je te disais, bon je chante, mais je ne chante pas aussi bien que toi. Si on me demande ce que représente la chanson, chanter pour moi, je dirais simplement, je prends plaisir à chanter dans ma salle de bain ou des fois quand je fais la vaisselle pour que je n'ai pas l'impression de travailler. Mais toi, Ophélia, que représente pour toi chanter? Que représente pour toi la musique?
2: Ok, chanter, eh bien, c'est une partie de la musique qui m'entoure. Chanter, c'est m'exprimer, c'est sortir de mon cœur ce qui est là et ce que je veux partager. Chanter, c'est aussi pour pouvoir faire des petits pas d'exercice, soi-disant, ou bien juste de marcher à la maison, ou bien dans la cour. Des fois, même en ville, je fredonne chaque fois. Des fois, les gens me disent « Ah, qu'est-ce que tu chantes ?» Et je me rends compte que je chantais, mais sans me rendre compte quoi, que je chantais. Donc, c'est vraiment la plus facile façon de m'exprimer. C'est de fredonner, de chanter, de composer sur place. C'était pour dire aux gens, mais je suis vivante et j'ai des choses à dire. Donc, j'utilise le chant pour décrire, comment dit-on ça, ce que je vois autour de moi ou bien ce qui est à mon intérieur. Il y a des gens qui disent qu'il ne faut pas être moody, c'est-à-dire d'avoir des humours, mais ça m'arrive. Des fois, je veux être calme et toute seule et je peux juste fredonner pour pouvoir être seule. Ou bien pour donner faire plaisir aux gens, leur encourager de ne pas tomber, de ne pas give up, comme on dit en anglais, mais de tenir le coup et de faire ce qu'il y a à faire. Et je trouve que la musique marche très bien dans ce gris, dans cette façon. Donc, je partage ça. Par exemple, je travaille avec les jeunes qui chantent, plutôt les filles. C'est plus facile pour moi pour les comprendre. Et je leur montre ça, que ce que tu chantes devient toi-même. Ou bien donne la permission ou bien la possibilité d'être entouré de ce que tu fasses partir. Je montre ça aux jeunes de sorte qu'ils puissent, surtout elles puissent, parce que ce sont plutôt les femmes, les filles, pour qu'elles puissent créer leurs environnements et donner les vibrations et s'entourer et aussi faire que ça revienne. Je ne sais pas si je trouve tous les mots là, mais que ça les revienne de sorte que ça crée ce qu'il y a pour eux. Le positif, les choses en cirque, in circles, comme on dit en anglais, parce que ça te nourrit l'esprit, ça te nourrit l'âme et ça te donne la permission de mieux marcher dans le monde.
1: Et après autant d'années de carrière, Ophélia, est-ce que quand tu es sur scène ou quand tu as un projet de musique, est-ce que tu ressens des émotions? Est-ce que tu as encore ce petit bourdonnement au niveau du ventre?
2: Si, parce que tu sais, si c'est une guitare que je joue, s'il y a un fil qui part, je peux remettre. Mm-hmm. Si c'est le tambour, s'il y a quelque chose qui ne va pas, je peux dresser la chose, tourner le bouton et arranger ça. Mais avant que tu ne chantes, tu ne sais jamais comment cette voix va sortir.
1: D'accord.
2: Tu ne sais jamais. Et tu as le trac parce que tu veux bien faire. Et quand tu veux bien faire, tu es nerveuse. Tu es obligée de tenir toutes tes forces et de donner avec tout ce que tu as. Donc, comme je connais la prière, je demande les anges de venir, je demande au papa et en tourment, moi, allons sur scène avec moi. Et là, ça marche.
1: Oh, c'est magnifique ça.
2: Oui, mais c'est aussi une façon d'être reconnaissant et de ne jamais oublier où vient ta voix et qu'est-ce que tu dois faire en l'utilisant. Parce qu'il y a des gens qui pensent qu'ils peuvent chanter du n'importe quoi, pas moi. Parce que si je chante de n'importe quoi, il y a quelque chose qui ne va pas. Ça s'arrête tout de suite parce que je ne suis pas confortable. Mais dès que j'utilise cette voix pour faire penser, pour faire ressentir aux gens l'amour d'autrui, l'amour de tout ce qui se passe autour de soi, le fait que le papa aime la nature. Dès que c'est dans cette chose, cette voix, si tu veux, que je présente, ça va. Si c'est pas comme ça ne va pas.
1: Je quand je t'entends parler de cette voix, je comprends mieux la citation que tu as partagée avec nous. C'est une femme qui a une. Peux-tu me la rappeler, puisque je l'ai plus en tête la citation. Je l'ai trouvée magnifique.
2: Oui, j'ai dit que la femme qui a une voix, c'est une vraie femme, c'est peut-être ça que je,
1: Oui,
2: c'est comme ça que
1: la
2: je l'ai.
1: femme qui a. Ben nous allons rechercher de suite. Je n'avais pas
2: Oui.
1: retenu. Une femme avec une voix est, par définition, une femme forte.
2: Ah, ok,
1: Oui,
2: tu
1: c'est une
2: vois.
1: citation de Mélinda
2: Oui,
1: Lee.
2: parce que, oui. Il faut trouver la façon de faire sortir cette voix. Et des fois, il faut que ça soit douce, parce que j'aime pas que les gens que les femmes surtout ne soient pas douces. Ça va avec nous. Et c'est pas tout le monde qui puisse utiliser cette douceur pour. Ouh, moi, t'es bien, mais qu'à parler en créole là, hein, parce que
1: Mais
2: si
1: parlez,
2: on
1: mais nous
2: parle
1: m'en
2: tout.
1: vive. Mais
2: Ah
1: oui,
2: oui,
1: parlez de créole
2: c'est
1: là,
2: qui
1: belle créole là même, belle créole là avec grand
2: Oui.
1: plaisir. Parlez de créole là, belle créole là même, belle créole là avec grand
2: Oui.
1: plaisir.

0: 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Et puis nous avons fait en douceur. Et puis bah marcher, c'est parce qu'il y a madame là. Hein.
1: On peut répéter.
0: Mais c'est monde pas aimé nous dire
1: oui, ça. Oui, c'est pour ça que on peut répéter fort.
0: Oui, moi nous pouvons répéter parce que madame là a mené en complimentation. Les laisser qui leader mais nous pas obligé. Il n'est pas obligatoire pour nous, pour le monde, ça, ouais. C'est nous qui leader là, hein. Depuis bah, la fête, c'est ça nous voulons. C'est pas pour nous, ça dit, eh ben, c'est moi qui fais la fête. Non.
1: 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Donc, nous pas besoin de monde, ça, mais nous sommes là qu'à fête.
0: Non. Mm-hmm. Eh ben, la qu'à fête. C'est ça nous besoin pour sa fête. Comme ça, nous baille, faveur là, qui nous, oui, c'est vrai, parce que ça, c'est pour nous, ça travaille ensemble, et puis tout le monde aura.
1: Merci, grand merci. Mais nous peut continuer, parce qu'on aime douceur, belle douceur à Créola, et qu'à, ouais, qu'à rentrer en entraille. Mais ben, nous peut continuer avec belle langue là, ça, qu'à faire un plaisir. Comme ça, nous peut continuer en deux versions. Et ça que vraiment belle. Là, nous peut écouter en morceau, en d'autres morceaux, hein. Maman pas pleurer. Qu'a qui fait remarquer mon soul là ça? Est-ce c'est un vécu? Est-ce c'est par observation à sa voix à l'entourage ou c'est un message que tu fais passer à toutes ces femmes là? Qu'a qui pousse à marquer mon soul là ça?
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1: 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Pas nécessairement contre tout ce qui est porno et révolution, mais à vrai dire, oui. C'est contre ce genre-là, mais pour rendre aux gens un bon moment doucine, ou qu'à changer, nous parler de douceur, et puis, même utile la nounia comme madame pour nous faire habiter marché, et bien, chanson d'amour, c'est basé mon qui a compris ça.
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0: 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En thérapie, Ophélia, en thérapie.
1: En thérapie
0: d'amour.
1: Exactement. Oui, oui, oui.
0: Attends, tu vas rester connectée. À tout de suite.
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0: 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Est-ce que vous changez en temps soleil? La vie te wed, nous pas tenir rien. 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
1: 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C'est exactement ça. Ben, ah oui. En belle thérapie. Oui. En plus, il n'y a pas même ni à sortir en case là, il n'y a pas ni à juste si yové. 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
2: Bonjour à tous, nous sommes très contents de t'avoir, tu es au bon endroit. Que tu sois chez toi, que tu sois dans ta cuisine, que tu sois dans ta voiture ou que tu sois sur le chemin de ton travail, reste connecté. Nous allons poursuivre. Nous avons commencé de parler de la peur et de l'angoisse, un sujet qui nous touche tous aujourd'hui de plus en plus. Tu sais que c'est un véritable phénomène aujourd'hui. La peur et l'angoisse font partie de la vie. Et de plus en plus, nous devons faire face à l'avenir, aux responsabilités, aux relations, ou simplement face à l'incertitude. Aujourd'hui, ce phénomène prend de l'ampleur. On parle souvent de crise d'angoisse, mais aussi d'attaque de panique. Et je manifeste parfois brutalement, le cœur s'accélère, la respiration parfois devient difficile, les sensations d'étouffer, et on a l'impression de perdre le contrôle. Et tu t'imagines, c'est déroutant. L'angoisse parfois nous envahit. Et la crise d'angoisse peut te submerger. C'est un véritable mécanisme, nous n'avons pas rentré dans les considérations scientifiques. Mais parfois, c'est quelque chose qui nécessite d'aller voir un professionnel, d'avoir un médecin pour être accompagné, pour mieux comprendre qu'est-ce qui provoque cette crise d'angoisse, cette crise de panique. La crise d'angoisse est un véritable phénomène, je le disais tout à l'heure. Alors, il faut certainement, quand tu fais face à ce genre de situation, je le répète, consulte un médecin, consulte un professionnel de santé. Tu sais, la Bible parle de l'angoisse. La Bible parle aussi de la peur et de l'angoisse. Et Dieu nous donne déjà une première orientation. Dieu dit dans 1 Pierre chapitre 5, verset 7, « Déchargez-vous sur lui de tous vos soucis, car lui-même prend soin de vous. » Ce verset est une invitation claire à lâcher prise. Parfois, cette situation nous envahit. Il ne s'agit pas de nier ses soucis. Le texte, Dieu ne nous dit pas de nier nos soucis. Il faut que nous apprenions à lâcher prise face à certaines situations. Je te disais la dernière fois, lorsque tu considères tes comptes bancaires, quand tu considères ce que tu as, tu réalises que c'est compliqué, tu es toujours dans le rouge et tu te demandes comment tu vas vivre demain, tu commences à avoir peur, tu commences à angoisser, parfois la gorge est serrée. Lorsque tu penses à ta relation conjugale ou sentimentale, tu commences parfois aussi à être inquiet et même être angoissé. Quand tu penses à l'avenir, tu es aussi angoissé. Mais lâcher prise, c'est aussi, la Bible nous invite à reconnaître que je ne peux pas tout porter. Impossible de tout porter. Il n'y a que Dieu qui soit en capacité de porter nos péchés. Il faut choisir aussi de contrôler ce qui m'inquiète. Ça, c'est important avec Dieu. Et faire confiance aussi à la capacité de Dieu d'agir là où je ne peux pas agir. Je repense là. Il faut faire confiance à Dieu dans la capacité que Dieu a d'agir là où je ne peux pas agir. Quand l'angoisse monte, tu peux dire intérieurement, « Seigneur, je te remets mes soucis, je te remets mon angoisse. Je ne veux plus porter ça seul. Je ne peux pas tout contrôler. » Et important de le comprendre. L'angoisse augmente souvent quand on veut tout contrôler. Je te l'ai dit la dernière fois. Mais plus on lutte contre elle, parfois plus elle résiste. Lâcher prise, c'est accepter de ne pas tout maîtriser et apprendre à confier ce qui nous dépasse. Parce qu'il y a des choses qui nous dépassent. Ce n'est pas de la passivité. Mais c'est un acte de confiance que l'on fait à Dieu et réaliser que, écoute, moi, j'ai mes limites. Il y a des choses que je ne pourrai jamais gérer. Je ne peux pas connaître l'avenir. Je peux tenter d'anticiper, mais je ne peux pas connaître l'avenir. Il n'y a que Dieu qui connaisse l'avenir. La Bible nous dit dans Philippiens chapitre 4, 6 et 7, « Ne vous inquiétez de rien, mais à toute chose, faites connaître vos besoins à Dieu par des prières. Et la paix de Dieu, je le répète, qui surpasse toute intelligence, gardera vos cœurs et vos pensées en Jésus-Christ. » Ce passage nous montre une voie. Transformer l'inquiétude en prière et le stress que cela peut générer en nous, parfois l'angoisse. Confier ça à Dieu. Nous pourrions aujourd'hui penser à une prière. « Seigneur, je viens devant toi avec mes peurs, mais aussi mes angoisses. Je fais des crises d'angoisse. Je reconnais que je ne peux pas te contrôler. Alors je choisis de te remettre ce que je porte aujourd'hui, ce fardeau. Et je te confie mes inquiétudes. Je te confie mes pensées, mes inquiétudes concernant mes enfants, leur vie, comment ils vivent. Je mets entre tes mains mes inquiétudes et mon avenir. Seigneur, apporte la paix dans mon cœur et aide-moi à lâcher prise et à te faire confiance. Remplis-moi de ta présence et calme mon esprit et mon angoisse parce que je sais que tu prends soin de moi. Merci d'avoir écouté cet épisode. Partage-le autour de toi si tu penses qu'il peut aider quelqu'un. Prends contact avec nous aussi, l'Évangile sans frontières 971. Trouve quelqu'un qui te mettra en contact avec nous. Et souviens-toi, lâcher prise, ce n'est pas perdre le contrôle. C'est choisir de faire confiance à Dieu. Que Dieu te garde et te bénisse. Et à très bientôt.

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1: J'ai 15 ans, j'ai eu vraiment le privilège de pouvoir donner ma vie à Christ et de passer par les eaux du baptême. Cheminant avec lui à 19 ans, j'ai compris dans mon fort intérieur que cette vie était consacrée pour la proclamation de l'évangile, la bonne nouvelle du royaume de Dieu. Et c'est ainsi, eh bien, que depuis l'âge de 19 ans, je sers avec joie et plaisir le Dieu vivant et vrai. Mais il est arrivé que durant mon parcours, j'ai posé une question au Seigneur. J'ai dit, Seigneur, j'ai l'impression d'être l'un des derniers jeunes à pouvoir te servir pleinement et entièrement, il y a plein de temps. Et ça a été une tristesse dans mon cœur quand j'ai fait un constat autour de moi. Mais aujourd'hui, je rends grâce à Dieu. Dieu a répondu à cette prière en me permettant de constater eh bien, qu'une jeunesse se lève pour Christ. Et c'est pour cette raison eh bien, que le 6 juin, Dieu voulant, pour la marche pour Jésus en Guadeloupe, à Sainte-Anne, eh bien, nous voulons plus qu'hier créer un espace pour une jeunesse restaurée et responsable. Une jeunesse qui a été touchée par le Christ et qui a touché aussi le Christ, embrasé le Christ. Bien plus que le fait d'être membre d'église, bien plus que le simple fait donc d'aller à l'église. Des jeunes qui disent « Mon intimité est avec le Christ ». C'est l'occasion pour moi de t'inviter en tant que jeune de la génération Z et même ceux de la génération Alpha, oui, à venir à Sainte-Anne pour exprimer avec fierté, avec joie, eh bien, le simple fait d'avoir Jésus comme ton ami fidèle et tendre. Oui, cette année, la place est aux jeunes, que ce soit dans l'organisation, que ce soit donc dans les prises de parole, que ce soit donc dans les déroulés. Nous voulons vraiment que les jeunes puissent s'exprimer, exprimer donc leur fierté d'avoir Jésus comme ami fidèle et tendre. Alors, parents, adultes, eh bien, nous voulons simplement donc les encourager, les accompagner et faire en sorte à ce qu'ils soient donc assez témoins fidèles de ce que Dieu est.

Bonjour et bienvenue dans notre émission Parlons-en Pasteur, une émission spéciale où nous aborderons divers sujets bibliques avec différents serviteurs et servantes de Dieu. Aujourd'hui, comme chaque mardi, sera un temps spécial et enrichissant. Alors tiens-toi

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3: Yes, I'm massif. Zobie arrivé en les 88.9. Jour de la mercredi. C'est la vibration reggae là. Une heure de programmation reggae sur la bande FM. Conscious reggae. Roots reggae. Ça qu'a fait tous les mercredis à partir de 18h. Wake the town and tell the people. Et j'ai connaître formule là. Nous allons commencer doucement avec les oldies. Pour monter jusqu'à arriver à les nouveaux reggae. Les brand new. Et les exclusive tracks. Retez à l'écoute. Et après original. Java instrumental qui a joué actuellement là. On va démarrer chaud là.

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1: À l'instant, nous avons écouté Philip Fraser, I Belong Lay. Et là, nous avons monté London, original reggae artist Maxi Price. Grand classique reggae, Redward.

c'était un big tune à l'époque. Et que Yoté ouais font medley et puis y'a qu'à songer. Toutes les gros artistes là à l'époque, ces tunes là. Boudjou B, Théo Fabulous, Louis Colcha, Colcha Knox, Big Chuck, remember? Pour ça qui savent.

gros voix. Boulot Banton. Massive B Artist. Veteran Foundation. Ja Adirola.

pleine tournée européenne. Big artist du groupe Culture. Remember the 27 Clash.

Salut à tous et bienvenue dans Solid Gold. J'espère que vous allez bien. Solid Gold, c'est votre émission de variété anglo-saxonne. Pendant deux heures, comme d'habitude, on va se balader dans la variété anglo-saxonne. On va écouter un petit peu tous les styles de musique. Et puis aujourd'hui, ça va être très easy listening grâce à notre album Fil Rouge. 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Vous avez la liste des chansons qu'on a écoutées dans l'émission, des liens internet, des vidéos. solidgold.fr. Aujourd'hui, notre fil rouge, eh bien, ce sera la chanteuse danseuse Claudine Longer. Assez peu connue chez nous, elle a eu son heure de gloire dans les années 70, mais elle a été surtout à l'époque connue aux États-Unis. Elle était danseuse aux Folies Bergères à Las Vegas quand elle a croisé la route du chanteur Andy Williams, superstar aux États-Unis à l'époque. Ils se sont mariés, ils ont eu trois enfants, et grâce à Andy Williams, Claudine Longer a pu enregistrer des chansons. Alors, vous venez de l'entendre, c'est très très easy listening, hein, on va pas s'énerver aujourd'hui. Et puis, donc, ce sont essentiellement des albums de reprise. Et elle a enregistré deux albums pour le label détenu par son mari, Andy Williams. Le label s'appelait Barnaby Records. Et c'est l'un de ces deux albums qu'on va avoir en fil rouge aujourd'hui. Il date de 1972 et il s'appelle Let's Spend the Night Together. On a pu apercevoir aussi Claudine Longer dans le film La Partie de Blake Edwards avec Peter Sellers. Le prologue de l'album, c'est la chanson While You're Sleeping qu'on vient d'entendre. On va la retrouver tout de suite avec une reprise des Beach Boys, God Only Knows. On aura ensuite James Taylor avec une reprise aussi, You've Got a Friend. Claudine Longer est à l'affiche de Solid Gold aujourd'hui. C'est parti.

Un autre classique dans Solid Gold, c'était Maria Muldaur dans les années 70 avec Midnight at the Oasis. On retrouve Claudine Longet avec son album Let's Spend the Night Together, un album de 1972 qui est notre fil rouge aujourd'hui. Un album de reprise, elle reprend notamment une chanson de Paul McCartney qui s'appelle Every Night. Et puis après, nous aurons une ambiance latine grâce à Steve Parks et Sadness in My Samba.

1989, Dorothy Moore avec Call Me. On retrouve Claudine Longet, c'est notre artiste fil rouge aujourd'hui. Française et devenue star aux États-Unis dans les années 60 et 70. C'est son album de 1972 qui nous accompagne aujourd'hui. Elle reprend beaucoup de chansons sur cet album et notamment une chanson de Leonard Cohen, Hey, That's No Way to Say Goodbye. Et puis ensuite, on aura un peu de country blues avec James Carr et Pouring Water on a Drowning Man.

Si vous étiez là dans les années 80, vous avez certainement connu la reprise de ce titre Everything I Own, version reggae par le groupe UB40. Mais au départ, c'est un tube, un grand tube du groupe Bread qui est sorti la même année que l'album de Claudine Longet que l'on écoute aujourd'hui. C'était en 1972. Voici un nouvel extrait de l'album. L'album de Claudine Longet que nous avons en fil rouge aujourd'hui qui s'appelle Let's Spend the Night Together. On va écouter maintenant une reprise du crooner Al Martino. La chanson s'appelle Wake Up To Me Gentle. Et puis juste après, extrait de son album le plus récent, c'est un duo Dionne Warwick avec Brian McKnight et Forever In My Heart.

Encore un tube, tiens, dans Solid Gold. C'était les Doobie Brothers avec Long Train Running. Cette chanson aussi a été reprise pas mal de fois. Des reprises, c'est ce qu'il y a sur l'album de Claudine Longet, Let's Spend the Night Together, sorti en 1972, qui nous accompagne aujourd'hui. Elle reprenait Lennon et McCartney dans ce medley Jealous Guy, chanson de John Lennon. Et Don't Let Me Down, chanson Lennon-McCartney. Juste après, nous irons en Australie avec John Farnham, complice d'Olivia Newton-John notamment. I Never Did Get Through.

reprendrait bien un peu de classe à la sauce 60s. Eh bien, c'est ce que nous venons d'avoir avec Anne-Margaret et 13 Men. On reste dans la classe, une autre classe, avec Claudine Longet, notre artiste fil rouge du jour, en 1972. Elle reprenait sur cet album Let's Spend the Night Together une chanson de Kris Kristofferson, When I Love Him. Et puis juste après, un slow à faire d'année les amoureux, Jerry Bell en 1981 avec Winter Love Affair.